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Faut que je vous raconte quelque chose sur mon couple, que moi-même j'ai mis beaucoup de temps à m'avouer. Mais je pense que ça pourrait être libérateur.

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2: On dit ce matin en France et en Espagne, des lueurs d'espoir toutefois, mais le retour des fortes chaleurs pourrait compliquer les choses aujourd'hui. Reportage aux côtés des habitants de la Mierla dans un instant, cette commune espagnole de la province de Guadalajara dévastée par les flammes. Dans ce journal également, une reprise des hostilités ces dernières heures entre les États-Unis et l'Iran, et ce après plusieurs nuits d'accalmie. Un bilan qui s'alourdit après le séisme qui a frappé le sud-ouest du Japon hier, au moins 13 morts et plus d'une centaine de blessés. Nous ferons aussi un point sur les derniers chiffres de l'épidémie d'Ebola en RDC, ils sont en hausse, mais des essais cliniques ont commencé. Les incendies font donc toujours rage en Europe, en Espagne notamment, avec les pires feux de l'histoire du pays qui sévissent encore dans l'ouest de Madrid. Le travail des pompiers et des militaires est très difficile, a déclaré Pedro Sanchez hier, le premier ministre espagnol pour qui, je cite, « le pays commence à entrevoir la lumière au bout du tunnel. Il faut toutefois rester très prudent, car chaleur et vent pourraient envenimer la situation dans les prochaines heures. » En tout cas, plusieurs villages touchés par l'incendie de la Sierra Norte de Guadalajara commencent à retrouver une forme de normalité. 32 000 hectares y sont partis en fumée. Une accalmie bienvenue, notamment à la Mierla, là où le feu s'est déclaré. Et face à ces tragédies, les habitants se sentent impuissants, solidaires aussi. Reportage d'Alice Broussard.
3: Lorsqu'elle regarde à la télévision les flammes des incendies de Madrid, Théodora, 81 ans, ne peut pas s'empêcher de repenser à son évacuation in extremis des jours précédents, le feu si proche.
4: On le voyait arriver, on avait les flammes juste là, on se disait ça y est, c'était horrible.
5: Horrible.
3: C'est dans leur village, à la Mierla, que l'incendie de Guadalajara s'est déclaré. Par chance, le vent a envoyé les flammes dans la direction opposée. Il n'y a pas de dégâts, juste l'émotion, l'angoisse de devoir tout laisser derrière soi, explique Maria Teresa, 83 ans, sa cousine.
6: C'est une moissonneuse qui a pris feu. Ensuite, on a appris par les médias seulement comment tout évoluait. Et surtout, on connaît toute cette partie de la forêt qui a brûlé par cœur. Elle était si belle. Là, tu sors de chez toi, tu ne vois plus que du noir, du noir, du noir.
5: Moi, je disais, j'ai le cœur là, coincé dans la gorge. Il faut tenir bon et penser à tous ces pauvres gens qui ont combattu le feu et qui sont encore là sur le terrain.
3: Les pompiers ne sont plus là, mais les hélicoptères chargés d'eau encore dans le ciel, dans le village. Des enfants jouent sur la place. Le maire tient un conseil municipal, signe du retour à la normalité. Les deux femmes ont surtout une pensée à leurs parents, leurs grands-parents. S'ils voyaient tout cela, dit l'une d'elles, je ne suis pas certaine qu'ils pourraient le supporter. Alice Froussard, La Mierla, RFI.
2: En France, le gigantesque brasier qui ravage la Gironde reste stabilisé. Là aussi, le travail des pompiers est très difficile. 14 reprises de feu ont été enregistrées hier, provoquant de nouvelles évacuations, notamment 4000 personnes qui se trouvaient dans des hébergements touristiques de Lacanau. Les incendies qui touchent les Landes et le Var ont quant à eux été fixés. Et pour ne pas arranger la situation, la France métropolitaine est touchée par une nouvelle vague de forte chaleur. 16 départements, notamment la Gironde et les Landes, sont placés en vigilance orange canicule. Nouvelle épisode qui s'annonce éprouvant sur le front des incendies, mais aussi pour les établissements de santé au sein des hôpitaux publics de Paris. Le déploiement de climatiseurs mobiles ne rassure pas Marius Lafont.
7: La direction des hôpitaux de Paris indique avoir déployé plus de 5700 climatiseurs mobiles dans ses 38 établissements. Aurélie est infirmière et déléguée syndicale dans un des hôpitaux de la capitale. C'est clairement insuffisant pour elle.
8: Ça permet pas de climatiser tous les bureaux, les couloirs. Non, c'est pas possible ça. Il y a des services qui sont climatisés, mais pas la totalité des services.
7: L'infirmière est catégorique. Il faut plus de personnel pour permettre des vacations plus courtes et s'exposer moins à la chaleur. Avec le mercure qui grimpe, elle s'inquiète pour la santé des salariés de l'établissement public.
8: J'ai vu des collègues faire des malaises parce qu'elles se sentaient pas bien dans les services où elles travaillaient. Et que ça soit des services de soins administratifs, que ça soit les ateliers. Et bien sûr, ça angoisse tout le monde de se dire... est-ce qu'on va supporter cette fois-ci ?
7: Mais le coup de chaud menace aussi la santé des patients.
8: Dans certaines chambres, lors de la dernière canicule, il faisait plus de 35 degrés. Il y a des patients qui ont été transférés en réanimation parce qu'il faisait plus de 40 degrés, qu'il fallait les refroidir.
7: Les climatiseurs mobiles sont une solution temporaire. Ils permettent de créer davantage d'espaces frais, explique la direction des hôpitaux de Paris. Elle assure que les travaux de rénovation thermique de ces bâtiments les plus anciens vont s'intensifier dès la rentrée.
2: Marius Lafont. Après plusieurs nuits d'accalmie, regain de tension au Moyen-Orient. Les États-Unis annoncent avoir lancé une attaque conjointe avec l'Arabie Saoudite contre des milices pro-iraniennes en Irak, faisant plusieurs tués et blessés. Les Américains affirment par ailleurs avoir intercepté des missiles lancés par l'Iran contre des forces US basées dans la zone. Téhéran n'a pas confirmé ces attaques. En revanche, les gardiens de la Révolution revendiquent des frappes contre trois pétroliers qui tentaient de franchir le détroit d'Ormuz. Conséquence, des prix du pétrole en est remonté ce matin à plus de 87 dollars le baril. Une guerre qui était au cœur de l'entretien entre Donald Trump et Benjamin Netanyahou hier à la Maison-Blanche. Le président américain qui, à la sortie, a rappelé leur objectif commun, s'assurer que l'Iran ne se dote jamais d'armes nucléaires. Volodymyr Zelensky a lui aussi été reçu hier à Washington par Donald Trump. Une très bonne rencontre, a déclaré le président ukrainien. Ils ont notamment évoqué la possibilité pour Kiev de produire des intercepteurs Patriot vitaux pour la défense anti-aérienne face aux attaques de la Russie. De Kiev qui a mené de nouvelles frappes hier. Une femme a été tuée dans une ville portuaire du sud-ouest de la Russie, tandis que Moscou continue de viser quotidiennement le sol ukrainien et entend d'ailleurs accroître ses attaques en déployant des lanceurs balistiques supplémentaires livrés par la Corée du Nord près de la frontière. C'est ce qu'a déclaré un haut responsable ukrainien. La Russie qui a par ailleurs tenté de mettre de l'huile sur le feu entre l'Ukraine et l'Iran, et ce après des frappes de longue portée menées par Kiev en mer Caspienne le week-end dernier. Frappes contre des navires transportant du matériel militaire impliquant Téhéran. La pression semble toutefois retomber entre les deux pays qui se sont parlé hier, Julien Chavanne.
9: Le coup de fil a été franc et direct, selon les mots du chef de la diplomatie ukrainienne. Andrei Sibiga a appelé son homologue iranien pour lui dire clairement que Kiev ne voulait pas d'escalade inutile avec Téhéran. Abbas Araghchi a ensuite lui aussi communiqué la teneur de la conversation en indiquant que l'attaque contre un navire iranien n'était pas intentionnelle et que l'Iran cherchait aussi à éviter toute escalade. Kiev et Téhéran jouent l'apaisement malgré les tensions entre les deux pays. Le régime iranien est un allié crucial de la Russie dans la guerre en Ukraine. C'est lui qui fournit à Moscou des drones, des missiles et des technologies qui permettent aujourd'hui à la Russie de produire ses armes sur son propre territoire. Le Kremlin a bien tenté de pousser Téhéran à riposter en parlant, je cite, d'une attaque ukrainienne menée contre l'Iran lui-même. Mais l'Ukraine n'a pas du tout intérêt à ouvrir un nouveau front, et l'Iran non plus.
2: Julien Chavanne, le dernier bilan du séisme qui a frappé le sud-ouest du Japon hier s'est alourdi. Il fait état d'au moins 13 morts, plus d'une centaine de blessés. Les secouristes sont toujours à la recherche de personnes pouvant encore être ensevelies sous les décombres d'un centre commercial. La secousse a provoqué des dégâts considérables. Plus de 9000 personnes sont réfugiées dans des centres d'évacuation. L'épidémie d'Ebola, loin d'être sous contrôle en RDC, le pic des contaminations n'a pas encore été atteint et le dernier décompte des autorités fait état de 3262 cas cumulés pour 1437 décès. Une épidémie due à la souche Bundibugyo pour laquelle il n'existe à ce jour ni vaccin ni traitement. Des essais ont tout de même commencé et un premier candidat est en cours de test. Étape importante, a souligné hier le directeur de l'Organisation mondiale de la santé, Tedros Ghebreyesus.
10: Il s'agit du candidat vaccin Shadox 1-BDBV pour Bundibugyo. Développé par des scientifiques d'Oxford au Royaume-Uni, il utilise la même technologie que celle du vaccin Covid d'Oxford-AstraZeneca. Plus de 600 000 doses sont déjà disponibles et 4 000 vont être utilisées pour ce test. Le premier patient volontaire a été vacciné le 24 juillet, une prouesse médicale moins de 3 mois après le début officiel de cette épidémie. Néanmoins, il va falloir attendre les résultats et les validations des agences sanitaires pour envisager son déploiement sur une zone épidémique. Dans le même temps, des chercheurs de l'Institut national de la santé et de la recherche médicale et de l'Université de Bordeaux en France révèlent eux les premiers résultats d'une étude sur l'immunité des personnes vaccinées contre la souche Ebola Zaïre. Et selon les premières tendances, ces dernières ont développé des anticorps contre la souche Bundibugyo. Cela corrobore la plausibilité d'une immunité partielle à la suite d'une vaccination, ajoute l'Inserm. Paulina Zidi, Kinshasa, RFI.
2: Merci Paulina. En Hongrie, c'est à un rythme effréné que les députés du parti Tisza poursuivent le démantèlement du système politique et juridique mis en place par Viktor Orban, battu dans les urnes en avril dernier. Comme promis durant sa campagne, le nouveau Premier ministre hongrois, Peter Madiar, va vite et fort. Sa méthode commence d'ailleurs à susciter des critiques, notamment au sein des ONG de défense des droits de l'homme. Écoutez Aaron Demeter d'Amnesty International en Hongrie.
11: Some of the changes Certaines des réformes engagées par Peter Madyar sont parfaitement légitimes, mais parfois les méthodes employées ne sont pas totalement conformes aux principes de l'état de droit. Notre position est donc très simple. S'il veut vraiment rétablir la démocratie, il doit rompre avec les méthodes utilisées par le Fidesz ces dernières années, même si les ambitions sont largement préférables à tout ce que le Fidesz a pu défendre jusqu'ici. Je pense que Peter Madyar est sincèrement engagé dans la restauration de la démocratie, mais parfois il donne le sentiment d'agir dans la précipitation alors qu'il dispose de la plus large majorité de toute l'histoire hongroise et du soutien de la population. En définitive, je crois que les 6 prochains mois seront décisifs, car on verra alors si Peter Madyar a vraiment l'intention de rétablir l'état de droit en Hongrie.
2: Propos recueillis par Daniel Vallot, la méthode Peter Madyar, nous en reparlerons en détail dans le dossier du journal de 7h TU. Comme prévu, Zinedine Zidane est officiellement le nouveau sélectionneur de l'équipe de France de football depuis hier. C'est un rêve qui se réalise, voilà ce qu'il a déclaré. Dès ses premiers mots, il a tenu à rendre hommage aux pompiers et à toutes les personnes mobilisées sur le front des incendies. Zizou qui dévoilera le staff qui l'accompagnera début septembre, et on parle notamment de Fabien Barthez pour entraîner les gardiens. Et il n'y a pas qu'en France que l'équipe nationale change de main. En Italie, Roberto Mancini va faire son grand retour au poste de sélectionneur de l'Italie, avec laquelle il a remporté l'Euro en 2021. Sa mission, sortir l'équipe d'une crise sans précédent, incapable de se qualifier pour les 3 dernières Coupes du Monde. Une nomination après des jours de crise au sein de la Fédération Italienne de Football et la mise à l'écart d'Andrea Pirlo, qui était pressenti pour prendre les rênes de la squadra. CV d'entraîneur jugé trop maigre et des liens avec la Russie trop encombrants à devenir.
12: Toutes les polémiques, notamment politiques, sont parties de la découverte d'un contrat publicitaire signé par Andrea Pirlo en 2025 avec Fonbet, la plus grande société russe de paris sportifs. Une situation incompatible avec un rôle de sélectionneur national dans le contexte de la guerre en Ukraine, selon la Fédération italienne de football. Dans la foulée, le directeur technique Paolo Maldini et le conseiller Leonardo.
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2: Espagnol des affaires étrangères, José Manuel Álvarez pour parler de ces incendies qui ravagent une partie de l'Europe, même si ça va mieux, notamment en Espagne. On y sera dès le début de votre journal. Bonjour Nathalie Miché.
3: Bonjour. Et donc en Espagne, les habitants de 15 communes qui peuvent enfin rentrer chez eux alors que l'incendie près de Madrid commence à être sous contrôle. Mais comment reprendre une vie normale dans une nature calcinée? Reportage dès le début de ce journal. Nous irons également en Gironde, dans le sud-ouest de la France, où le méga feu près de Bordeaux est stabilisé. Mais face au risque de nouveaux départs de feu, eh bien les habitants font eux-mêmes la chasse à ceux qui jettent leurs mégots de cigarettes depuis leur voiture.
2: Au Moyen-Orient, des bombardements ont eu lieu la nuit dernière.
3: Une reprise des hostilités après plusieurs jours d'accalmie. Les États-Unis et l'Arabie Saoudite ont visé des groupes armés pro-iraniens en Irak.
2: Nous irons aussi au Japon.
3: Avec le terrible bilan du tremblement de terre survenu ce mardi dans le sud-ouest du pays, 13 morts au moins, une centaine de blessés, des bâtiments effondrés. Nous serons en direct avec notre correspondant. Et puis il y aura le football. Zinedine Zidane à la tête de l'équipe de France. Les Marseillais, vous les entendrez, ne cachent pas leur fierté.
2: Sur le front des incendies en Espagne, le pays commence à entrevoir la lumière au bout du tunnel.
3: Les mots du Premier ministre espagnol, d'après qui les pompiers ont réussi, après deux semaines de lutte acharnée, à inverser la tendance à l'ouest de Madrid face aux incendies. En deux semaines, ces brasiers ont détruit plus de 77 000 hectares. Ils ont conduit 63 000 personnes à fuir leur maison. Des habitants qui commencent à rentrer chez eux, car l'ordre d'évacuation a été levé dans 15 communes, comme à Muriel. C'est un petit village de la Sierra Norte de Guadalajara et c'est à environ 1h30 de route au nord de Madrid. Là-bas, les flammes ont calciné plus de 32 000 hectares de forêt, mais le village a été sauvé grâce à deux habitants, dont l'un est pompier. Reste autour de Muriel un paysage de désolation. Alice Froussard s'est rendue sur place.
4: Malgré la chaleur, Carlos s'affaire dans le village de Muriel. Cet homme de 54 ans ponce des poutres en bois. Au sol, une dizaine sont recouvertes de cendres, noires, calcinées.
5: Ça, c'était une autre fois. Ma maison a brûlé il y a quelques mois. Coïncidence. Tout brûle dernièrement. La chambre que j'avais, partie en fumée. Pas dans ce feu, mais ça aurait pu.
4: Heureusement, dans cet incendie, les maisons sont intactes, mais les flammes ont léché les habitations. Un miracle qu'il n'y ait pas eu plus de dégâts. Mais Carlos l'assure, ce feu, lui, l'avait vu venir. La sécheresse, la végétation dans les montagnes, le manque d'entretien.
5: Rien n'est fait. Regardez là, vous voyez dans quel état est l'herbe? Toute la montagne, pareil. Avec ces températures, dès qu'un irresponsable décide de mettre le feu, eh bien, tout brûle. Et personne ne peut rien arrêter.
6: C'est impossible.
4: Ça fait 6 ans qu'il rénove cette vieille bâtisse du village. Pour profiter des alentours, être au milieu de la nature, plus il parle, plus ses yeux se mettent à briller.
5: Toutes ces zones de pins, ça, c'est fini. Moi, je ne les reverrai plus. Jamais. Et c'est ça le pire. Une maison, on dépense de l'argent, on la répare, on engage des gens, on les paye, tout s'arrange. Mais la forêt, qu'est-ce qu'on peut faire pour la forêt? C'est impossible.
4: Carlos ravale ses larmes, puis c'est la colère qui monte. À quoi ça sert d'avoir autant d'armes militaires, dit-il, si dans des moments comme celui-ci, c'est toute la région qui se sent si désarmée.
3: Alice Froussard, envoyée spéciale de RFI dans le village de Muriel au nord de Madrid.
2: Et concernant les incendies en France, un nouveau pic de chaleur fait craindre le pire ce mercredi dans le sud-ouest.
3: Oui, alors même que le méga feu près de Bordeaux en Gironde n'est pas encore fixé, contrairement à ceux des Landes et du Var dans le sud-est, ce brasier près de Bordeaux est seulement stabilisé.
2: À l'échelle de la France, ce sont, Nathalie, 116 000 hectares qui ont brûlé depuis le début de l'année.
3: Et dans 9 cas sur 10, que ce soit volontaire ou bien accidentel, les flammes sont d'origine humaine. Par exemple, ce geste dangereux que certains banalisent, celui de jeter son mégot de cigarette par la fenêtre de la voiture. Ceux qui en sont témoins ont décidé, Marie Casadebec, d'exprimer leur colère sur les réseaux sociaux.
7: Mais c'est une blague.
8: Ce couple filme une autoroute à travers le pare-brise de son camping-car. Il quitte de nuit comme des milliers d'autres personnes, le nord du bassin d'Arcachon, dans le sud-ouest, en proie aux flammes.
7: Et là, il y a un gars qui vient de lancer son putain de mégot. Mais les gens, c'est des bonnets.
8: Selon un récent sondage réalisé pour la Fondation Vinci Autoroute, un automobiliste sur 5 reconnaît jeter son mégot en conduisant. C'est le cas de cet homme, surpris et filmé par une internaute, qui roule juste derrière lui.
9: Il n'y a pas assez de feu. Tiens, mais...
6: Franchement, je pourrais aller à la gendarmerie.
8: Jeter un mégot est en effet passible d'une amende de 135 euros. Mais face aux incivilités, le procureur de Bordeaux a mis en place des mesures exceptionnelles en milieu de semaine dernière.
9: Tout individu qui jette des mégots de cigarettes en milieu forestier sera systématiquement placé en garde à vue.
8: Les automobilistes risquent désormais, dans ce département, l'immobilisation de leur véhicule jusqu'à un an d'emprisonnement et 15 000 euros d'amende.
10: Ah, ça me rend fou, ça me rend fou.
8: Ce motard qui filme régulièrement ses virées et les postes sur TikTok, lui mise encore sur la prévention.
10: Les cendres par la fenêtre
8: Sur une route nationale, il rattrape un conducteur pour lui faire la leçon.
10: Pas avec la canicule.
11: Si par nos petites paroles, on peut faire bouger les choses, bah faisons-le.
3: Un sujet de Marie Cazadevé.
2: RFI 14h06 à Tokyo. La première ministre japonaise a annoncé un nouveau bilan après le tremblement de terre survenu dans le sud-ouest de l'archipel.
3: 13 morts, une centaine de blessés, mais aussi de nombreux disparus après ce séisme de magnitude 7,1 qui a frappé l'île de Kyushu il y a près de 24 heures. On retrouve notre correspondant à Tokyo. Bonjour Frédéric Charles.
12: Bonjour.
3: À la préfecture de Kumamoto, au centre de l'île de Kyushu, a été particulièrement touchée. Et les recherches continuent dans les décombres, notamment dans un centre commercial qui s'est en partie effondré, Frédéric.
12: Oui, une vingtaine d'autres personnes au moins, peut-être plus, restent piégées à l'intérieur. Des employés, surtout du centre commercial de Ion, situé dans la ville de Kashima. Une explosion s'est produite après l'évacuation des clients. Elle serait due à une fuite de gaz. Un étage s'est effondré, un employé bloqué à l'intérieur a pu être contacté par téléphone. La cheminée d'une usine de papier de Nippon Paper s'est effondrée elle aussi, deux de ses employés sont morts, 9 autres sont portés disparus. Les chaînes de télévision montrent des images d'un train de marchandises ayant déraillé, de personnes hospitalisées avec des brûlures et des fractures.
3: Alors en plus des morts, des blessés, des disparus, il y a ces dégâts considérables, 38 000 foyers privés d'électricité, des bâtiments écroulés, des incendies, pas d'anomalies en revanche dans les centrales nucléaires. Et puis dans cette préfecture de Kumamoto, qui est considérée comme une Silicon Valley au Japon, eh bien l'inquiétude porte sur le site de production de TSMC, c'est un géant taïwanais des semi-conducteurs de pointe. Est-ce que cette usine a été endommagée ?
12: Non. Ces installations sont intactes, c'est à peine si elle a ressenti la secousse. L'usine de TSMC a été bâtie selon les normes de construction antisismiques les plus avancées. Elles absorbent l'onde de choc. Ce séisme survient d'ailleurs au moment où TSMC est en train de construire une deuxième usine destinée à la production de puces pour l'intelligence artificielle, pour Nvidia. D'autres répliques de forte intensité sismique sont attendues ces prochains jours. L'agence de la météorologie incite les habitants de la préfecture de Kumamoto à rester vigilants.
3: Frédéric Charles en direct de Tokyo pour RFI.
2: Après 5 jours de trêve réciproque au Moyen-Orient, les attaques entre Iraniens et Américains ont repris.
3: Des tirs de missiles iraniens interceptés par les États-Unis ces dernières heures. Les États-Unis qui eux-mêmes annoncent une série de bombardements contre des groupes armés pro-iraniens dans l'est de l'Irak. Frappes menées en coopération avec l'Arabie Saoudite. Elles ont fait plusieurs morts et blessés. Et dans la foulée, le pétrole a rebondi à plus de 4% sur les places asiatiques. Un regain de tension juste après la rencontre à Washington entre Donald Trump et le premier ministre israélien Benjamin Netanyahou.
2: Israël qui poursuit ses bombardements dans la bande de Gaza malgré le cessez-le-feu.
3: Et dans ce contexte, les hôpitaux n'arrivent toujours pas à fonctionner normalement dans l'enclave palestinienne. L'ONU et les acteurs humanitaires s'alarment d'un effondrement du système de santé depuis plusieurs mois. Pour les patients, tout relève du parcours du combattant et en particulier pour les femmes enceintes. Reportage à Gaza de Rami Al-Merari et Abla La Junaidi depuis Paris.
13: La petite Dora est née à l'aube dans cet hôpital du centre de Gaza, l'un des derniers fonctionnels. Pour sa mère, Lina Rayad, les 9 mois de grossesse ont été une épreuve dans l'épreuve.
14: Je n'étais presque pas suivie au début. On était déplacés d'un endroit à l'autre. Je faisais les contrôles quand je pouvais. Au début de ma grossesse, il y avait la famine. Ça s'est amélioré petit à petit avec les vitamines que me donne le docteur.
13: Dans le lit voisin, c'est aussi la fin d'une grossesse marquée par le manque pour Narges et sa maman, Safa Mansour.
15: J'allais à pied chercher des compléments alimentaires pour le bébé parce qu'on ne mangeait pas de fruits et légumes. Mon mari ne travaille pas. C'était épuisant, mais Dieu soit loué.
13: La prévalence des fausses couches et des enfants morts-nés a explosé depuis le début de la guerre. L'enjeu pour le docteur Raad Saoudi, chef du service d'obstétrique de l'hôpital Al-Aouda, limiter les situations critiques.
6: Nous essayons d'atteindre ces femmes en nous rendant dans les camps grâce à nos cliniques mobiles. On aimerait un soutien pour la santé reproductive et sexuelle à l'hôpital. Cela inclut le matériel et les fournitures de laboratoire, les médicaments, les antibiotiques, les compléments alimentaires, les vitamines et le soutien logistique.
13: Malgré la réouverture partielle de Rafah, les pénuries font toujours partie du quotidien pour les équipes soignantes de Gaza.
2: En République démocratique du Congo, le dernier bilan des autorités fait état de plus de 3200 cas d'Ebola depuis le début de l'épidémie il y a 2 mois.
3: Et parmi eux, plus de 1400 morts. La maladie continue de progresser. Alors la société civile appelle à impliquer davantage les populations locales. Hier à Kinshasa, le Conseil national du CONAFOD, c'est une coalition d'ONG humanitaires, a appelé à ne pas faire reposer la riposte uniquement sur les équipes médicales. Le docteur Joseph Kakisingi est coordonnateur de CONAFOD.
16: Nous avons développé cette approche. Il regroupe des approches People First Impact Method où les communautés participent au diagnostic, à nommer les problèmes, à identifier les mesures respectant les us et coutumes. Et cette approche permet de profiter de ce qu'on appelle le temps communautaire de l'épidémie, qui est le temps pendant lequel le premier cas est identifié par une famille ou par les voisins, et bâtir automatiquement une réponse autour de ces cas-là. Pendant ce temps, la communauté elle-même est transformée en agent de prévention et en acteur de première ligne. Les ripostes antérieures ont fait 3 ans, parce qu'on a subi le virus. Et notre inquiétude actuellement, c'est qu'on reprend le même schéma qui laisse au virus accomplir son cycle. Et les gens, tout ce qui pouvait mourir, meurt. Et là, c'est quelque chose qui n'est pas acceptable. Aujourd'hui, il y a encore des morts qu'on attend 3 jours pour enterrer. Des cas suspects qu'on transporte sur la moto, taxi. Il faut mettre en place un bon système de récolte des malades, un bon circuit, c'est rassurer que tous les centres de traitement ont le nombre de lits qu'il faut, du personnel qu'il faut, qui sont motivés. Ce sont autant de choses qu'il faut revoir. Et ça, ça nous inquiète beaucoup, parce qu'on a l'impression qu'on est extrêmement lent par rapport à ce qu'il faut faire.
3: Il répondait à Pascal Moulégois pour RFI. Le football, il arrive tel le Messi, Zinedine Zidane, à la tête de l'équipe de France. Il est désormais sélectionneur officiel depuis hier. Et dans sa ville natale, celle de Marseille, eh bien, c'est une immense fierté, Elisa Amouré.
17: Dans les rues de Marseille, les habitants sont fiers de cet enfant de la Castellane, champion du monde et désormais sélectionneur des Bleus. Une nomination qui redore l'image des quartiers nord, comme le souligne Bilal, originaire de la Castellane.
18: Ben, c'est une fierté. Elle fait pas sortir que la délinquance, elle fait sortir des stars aussi.
17: Sur la place de Lange, dans le touristique quartier du Panier, Inès et Jamal travaillent dans un bar qui a accueilli Zizou il y a quelques années.
19: Ouais, je pense que Zidane va nous réserver des belles surprises pendant les prochaines années, donc c'est vraiment... Ça, c'est vraiment plaisant.
17: Pour Jamal, cette nomination s'est fait attendre.
20: Ça faisait déjà très très longtemps qu'on attendait ça, qu'ils auraient dû le faire déjà il y a déjà
1: 4 ans. 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

0: Congo Square se trouve dans le vieux quartier français. Beaucoup d'autres quartiers et de rues rappellent ici que la Louisiane porte bien un nom donné en l'honneur de notre bon roi Louis XIV. Les noms du Faubourg, Marigny, la vieille Métairie, l'Esplanade, le Marais, la Bourgogne, la cathédrale Saint-Louis, etc. Que des noms français qui nous rappellent que effectivement c'était ce bon roi Louis XIV qui avait inspiré le nom qui avait été donné à cette colonie française des Amériques. Le centre-ville historique, il n'a pas trop souffert d'ouragan Katrina de 2005 parce que les Français justement l'avaient édifié à l'époque sur la partie la plus haute des marais. La Nouvelle-Orléans est située entre le lac Pontchartrain et le Mississippi, donc ils l'avaient mis en hauteur. Mais comme bien des fois, cette ville s'est étendue au fil des années, petit à petit, jusqu'à des terrains qui sont visiblement encore, on l'a constaté, en dessous du niveau de la mer, en tout cas en dessous du niveau du Mississippi. En 2005, l'ouragan le plus violent de tous les temps avait donc fait céder les digues du lac Pontchartrain et certains quartiers se sont retrouvés sous 2,70 m d'eau. On le sait, la catastrophe elle a fait plus de 2000 morts. C'est encore visible maintenant. 20 ans après, on ajoute encore des protections aux protections. Des centaines de kilomètres de digues, on dit 569 kilomètres de digues ont été construites et plein d'autres structures ont été fabriquées ou renforcées. On a créé des réseaux de pompes gigantesques qui sont prêtes à rentrer en action si ça recommence. Mais il est connu que tôt ou tard, et selon l'action du changement climatique plus ou moins rapide, la mer viendra envahir la Nouvelle-Orléans de nouveau. Le vieux centre-ville est très agréable, les rues Bourbon et Frenchman sont des hauts lieux de la musique, les restaurants se touchent et une grande partie diffuse de la musique live en permanence. Je vous assure que les groupes qui s'y produisent sont vraiment d'un très très bon niveau. C'est vraiment une ville de musique comme il y en a peu dans le monde. À la Nouvelle-Orléans, on boit par exemple du Sazerac. Le Sazerac, c'est le plus ancien cocktail connu. Ça a été créé par une famille des Charentes-Maritimes qui a émigré là au XVIIe siècle. Mais les traces de la présence française sont partout. Les plus âgés parlent encore le français ou parfois le créole et sont ravis d'échanger quelques mots quand ils apprennent que vous êtes français.
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Pour ce mercredi 29 juillet, je vous propose deux événements musicaux. Le premier, c'est un concert pour les 500 ans du clocher de la cathédrale de Rodez. Les orgues chantent au cœur de Rodez par l'Association pour le développement et le rayonnement de l'orgue en Aveyron. Ce soir, ce sera Bach et les variations Goldberg. Et c'est gratuit et c'est à la cathédrale de Rodez. Et pour celles et ceux qui ne sont pas très musique classique, il y a Terrasse en Fête ce soir au Café de la Paix de Rodez avec le groupe Woods Shack à 21h. Moi, je vous souhaite de passer une magnifique journée à l'écoute de Radio Temps Rodez.

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0: L'interview d'aujourd'hui avec Hélène de l'association Les Kilomètres du 82 contre les violences dont elle est présidente. Elle vient nous parler de cette association qui vient à peine de naître, mais aussi de la course contre les violences prévue donc le 20 de novembre prochain à Nègrepelisse. Bonjour Hélène.
1: Bonjour.
0: Alors un petit mot peut-être pour présenter cette petite association naissante.
1: Oui, j'ai décidé de créer une association donc qui a vu le jour le 17 avril de cette année. On a fait un premier événement le 23 novembre 2025 à Nègrepelisse. Nous avons été surpris, agréablement et tristement surpris du succès parce que nous avons arrêté de compter parce que les bénévoles étaient débordés à 412 participants.
0: Vous avez eu que des femmes?
1: Non, c'était hommes, femmes, enfants, tout confondu et tous les âges. Donc fort de ce succès, on s'est dit que pourquoi pas créer une asso, mais déjà pour s'ancrer dans notre territoire, être un peu plus aidé et soutenu par le département et la région, gagner en crédibilité bien évidemment. Et avoir plus de visibilité.
0: On le rappelle, c'est une association destinée aux personnes, notamment les femmes victimes de violences sexistes et sexuelles. Mais bien sûr, oui. Les portes sont ouvertes pour tout le monde, pour toutes les personnes alliées à cette cause.
1: Oui, on prône la mixité.
0: Pour en revenir à la course donc du 22 novembre oui. prochain à Nègrepelisse, est-ce que tu peux nous en dire un petit peu davantage?
1: On prépare plusieurs événements. Auront lieu des conférences, des ciné-débats pour enfants, pour adolescents, puis pour adultes.

0: On s'adapte à tous les âges, donc on s'est mis en lien avec des conférenciers, bien évidemment, des psychologues spécialisés, mais plusieurs professionnels en fait spécialisés dans les violences et des associations également qui vont nous aider à animer, donc dessiner des bas pour enfants et adolescents.
1: Et toi, tu es
0: Et
1: un
0: donc.
1: modèle parce que tu t'en es sorti, et puis tu es un modèle pour toutes les femmes qui nous écoutent, et les hommes aussi d'ailleurs, et les petits, etc. Parce que tu
0: Oui.
1: proposes donc cette marche et cette course le 22
0: Oui.
1: novembre prochain, une course qui
0: Oui.
1: porte bien son nom, mais qui est adaptée également pour tous les niveaux, parce qu'il y a plusieurs niveaux de
0: Oui.
1: course.
0: Alors, notre prochain événement aura lieu le 22 novembre, comme l'an passé, au château de Nègrepelisse. On ouvrira les portes du château à 9 h et on propose une course et une marche solidaire de 3, 5, 10 ou 15 km. On a changé les formats cette année. Donc, ce sera 4 parcours différents. Le parcours est adapté à tous les âges et accessible en poussette et en fauteuil roulant. Parce que l'an passé, il y a des parents qui sont venus avec leurs bébés ou leurs enfants en bas âge, des personnes en fauteuil roulant. Et donc, cette année, on a fait attention de vraiment adapter à toutes les capacités physiques, tous les âges, pour n'exclure personne, parce qu'alors là, ça, c'est un truc qu'on ne veut surtout pas. Donc, pour participer, nous avons adhéré au site Hello Asso. Les inscriptions seront ouvertes dès le mois d'octobre, où les gens, s'ils le souhaitent, peuvent adhérer à notre association, payer une cotisation de 20 euros pour nous aider à fonctionner. C'est ouvert à tous. Le jour de l'événement, on a décidé que le maillot adulte serait de 15 euros. Donc, en fait, les personnes qui s'inscrivent payent 15 euros par adulte. Les enfants, c'est gratuit jusqu'à 10 ans inclus. Ces 15 euros ouvrent droit à participer à l'événement et nous offrons bien évidemment un maillot technique que les gens pourront réutiliser s'ils font du sport. À l'arrivée, cette année, une arrivée musicale, il y a un duo, Jimmy et Arnaud, qui assurera une ambiance musicale. 4 food trucks seront présents, une buvette également, pourra donc se restaurer sur place. Nous avons invité un duo de clowns qui nous accompagnera tout au fil de cette grosse demi-journée. Et se tiendront également des stands informatifs avec le CIDFF de Montauban, le planning familial, une association qui s'appelle Nos Ados Oubliés, une autre asso de Saint-Antonin-Noble-Val, les Corfauves. La librairie Les Fées des Livres tiendra un stand où les gens pourront consulter et ou acheter des livres sur la thématique. Il y aura un petit coin enfant aussi. Et en parallèle, seront proposés des ateliers participatifs de foot, des ateliers de kinésiologie mêlés à de la boxe française. Et il y aura également un atelier de récupération sportive pour toutes les personnes qui seront inscrites. Donc, ce sera des conseils sportifs et des massages qui seront donc proposés le jour de l'événement. Il y aura également un petit bout, pardon, d'une exposition photo proposée par l'association Myself. Donc, ce sera des portraits de femmes victimes de violences. Cette expo photo aura lieu à Montauban, dans le Tarn-et-Garonne, la semaine du 23 novembre. Il y aura 3 lieux à définir où cette exposition sera déposée. Et donc, ils nous amèneront quelques portraits le jour de notre événement pour faire un petit teaser de leur expo. Ah oui, on aura une belle tombola il y aura un tirage après le déjeuner. Et les bénéfices seront intégralement reversés à une association qui s'appelle L'Échappée Belle, qui est basée à Marcillac-Vallon. Et c'est une association qui œuvre dans l'accompagnement des femmes victimes de violences, mais également des personnes qui vivent des discriminations liées à leur genre.
1: Énormément de choses à venir en ce 22 novembre prochain à Nègrepelisse, on le rappelle. Eh bien, merci beaucoup Hélène pour toutes ces
0: Merci à
1: informations.
0: vous.
1: Une excellente raison pour aller courir et donner de son temps pour cette association qui vient à peine de naître, mais qui est très très engagée. L'association Les Kilomètres du 82 contre les violences propose donc une course solidaire le 22 novembre prochain, notez bien, à Nègrepelisse. Informations supplémentaires sur leur page Facebook, en l'occurrence, @ Les Kilomètres du 82 contre les violences. Merci encore. Encore Hélène.
0: Merci.

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2: C'est encore compliqué le travail des milliers de pompiers et militaires mobilisés sur les fronts. Un pic attendu en Gironde notamment, où le feu reste considéré comme stabilisé malgré plusieurs reprises. La Gironde où les flammes ont détruit plus de 200 habitations. Dans un instant, le témoignage d'un habitant de la commune du Porge qui a tout perdu.
3: Un regain de tension cette nuit au Moyen-Orient.
2: Après plusieurs nuits d'accalmie, les États-Unis et l'Iran revendiquent de nouvelles frappes chacun de leur côté. Une guerre qui était au cœur de la rencontre entre Donald Trump et Benjamin Netanyahou hier à Washington. Si le premier ministre israélien qualifie ces échanges d'excellents, en Israël, la presse et les observateurs sont on ne peut plus critiques ce matin, comme nous l'expliquera notre correspondant Michel Paul à Jérusalem. Dans ce journal également, le bilan du séisme d'hier qui s'alourdit dans le sud-ouest du Japon, au moins 13 morts. Et nous reviendrons aussi sur la visite du président sénégalais Bassirou Diomaye Faye au Mali.
3: Le feu qui dévaste la Gironde est toujours considéré comme stabilisé ce matin, mais la situation reste très compliquée.
2: Comme hier, de nouvelles reprises de feu ont en effet été traitées cette nuit, notamment au niveau d'Arès, autour du bassin d'Arcachon, ou encore aux abords d'une base militaire située à Souge, à une quinzaine de kilomètres de l'aéroport de Bordeaux-Mérignac. Des reprises qui ont forcé l'évacuation préventive de milliers de touristes. Et des fortes chaleurs et des vents secs pourraient encore aggraver la situation dans la journée. 42 000 hectares sont partis en fumée en Gironde. Plus de 200 habitations ont été ravagées par les flammes et certains ont donc tout perdu, à l'image de cet homme que notre envoyé spécial Nicolas Roca a rencontré.
4: Voilà, ça c'est devant ma maison avec la gestremia, des beaux arbres, arbres à papillons. Là, j'ai essayé d'agrémenter avec des belles plantes, des beaux trucs. Plus rien, il y a tout qu'à cramer.
5: Mathieu Plessis regarde avec désespoir les photos de ce qui était sa maison familiale. Resté pour aider les pompiers, il a finalement dû évacuer au milieu des flammes. À son retour samedi, il a découvert son logement entièrement cassé.
4: Ma maison, on la reconstruira jamais à l'identique. 1910, ma grand-mère était née dans la maison. Mais on espère vraiment que les assurances vont jouer le jeu.
5: En perdant sa maison, il a aussi vu s'envoler son entreprise de construction de vélos électriques.
4: Donc au niveau de l'entreprise, ça va être compliqué étant donné que tous les touristes sont partis, que les entreprises professionnelles qui louent des vélos, tout ça, sont fermées. Sans parler que j'ai plus d'atelier parce que tout a brûlé. Tout a brûlé.
6: Si tu peux aller aider ailleurs, Arthur, va aider ailleurs.
5: Le quarantenaire continue de se mobiliser en organisant l'aide citoyenne, notamment au barrage à l'entrée de la ville. Hors de question de partir après avoir tout perdu.
4: On ne sait plus quel jour on est. Moi, tous les jours, jusqu'à 4h du matin, je fais la sécurité du village. C'est de s'occuper l'esprit à préserver ce qui reste à ceux qui ont encore leurs affaires.
5: Il appelle les grandes entreprises d'ameublement et d'électroménager à faire un geste en faveur des nombreux sinistrés de la commune du Porge, la plus touchée par les flammes qui continuent de dévaster le sud-ouest. Nicolas Roca, Le Porge, RFI.
2: Voilà pour la situation en Gironde. Quant aux incendies qui touchent les Landes et le Var, ceux-ci ont été fixés, mais des milliers de pompiers restent mobilisés. C'est le cas aussi en Espagne, notamment dans l'ouest de Madrid. Le pays commence toutefois à entrevoir la lumière au bout du tunnel. C'est ce qu'a déclaré hier le Premier ministre Pedro Sanchez. Mais il faut là aussi faire preuve de prudence, car la chaleur pourrait envenimer la situation dans les prochaines heures. L'Europe, en effet, frappée par un nouvel épisode de canicule, le quatrième de l'été. Une très mauvaise nouvelle donc sur le front des gigantesques brasiers. Une mauvaise nouvelle de plus aussi pour les récoltes agricoles, Nathanaël Vitran.
7: Il est trop tôt pour chiffrer la catastrophe, mais l'association des agriculteurs de la région de Valence prévient. L'incendie qui frappe cette région de l'est de l'Espagne menace la production d'oranges, d'avocats, d'olives, d'amandes, les vignes, mais aussi les nombreuses plantations sous serre des environs. Beaucoup d'éleveurs ont été contraints de déplacer leurs cheptels dans des fermes plus éloignées. Dans la région de Madrid, tous n'ont pas eu ce loisir et des milliers de têtes de bétail ont péri dans les flammes ou se retrouvent abandonnées à leur sort, sans eau ni nourriture. En France, la ministre de l'agriculture avertit. Les multiples canicules pourraient provoquer un effondrement de la production de maraîchage et elles affecteront aussi la production de lait. Les conséquences pourraient se faire sentir au-delà de 2026 en menaçant les semences hivernales. Avant même la saison des feux, COSERA, le lobby des producteurs de céréales à Bruxelles, avait prévenu que la production annuelle 2026 en Europe serait en fort recul par rapport à 2025 en raison des vagues de chaleur précoces qui ont touché l'Europe du Sud et l'Europe centrale. Les pertes devraient dépasser 2 milliards d'euros.
2: Nathanaël Vitran.
3: Après plusieurs nuits d'accalmie, une reprise des frappes ces dernières heures au Moyen-Orient.
2: Les États-Unis affirment avoir intercepté des missiles balistiques visant leurs intérêts et lancés par l'Iran dans la zone. Les gardiens de la révolution ont revendiqué des frappes contre une base aérienne, mais aussi contre un centre de commandement de l'armée américaine en Jordanie. Téhéran revendique aussi des attaques contre trois pétroliers qui tentaient de franchir le détroit d'Ormuz, tandis que Washington a lancé une attaque conjointe avec l'Arabie Saoudite contre des milices pro-iraniennes en Irak, faisant au moins 10 morts. Et conséquence de cette reprise des hostilités, nette remontée des prix du baril de pétrole qui ont franchi la barre des 87 dollars ce matin. Une guerre qui était au cœur des discussions entre Donald Trump et Benjamin Netanyahou, reçue à la Maison Blanche hier. Et ce matin en Israël, le décalage est saisissant entre le discours officiel et la réaction des médias. Si le premier ministre israélien qualifie d'excellente sa rencontre avec le président américain, la presse, elle, décrit des tensions ouvertes. Michel Paul, on vous retrouve en direct de Jérusalem. Bonjour Michel.
0: Bonjour Fabrice. L'une des meilleures discussions de ma vie à écouter Benjamin Netanyahou, sa rencontre d'1h20 hier avec Donald Trump a été un succès total. Alignement parfait sur l'Iran et soutien réciproque. Mais à la une en Israël ce matin, le ton est cinglant. Pour Yedioth Ahronot, c'est le sommet de la montagne, le théâtre d'une prise de distance brutale de Donald Trump, une référence au site nucléaire du Mont de la Pioche. Pas un si grand problème pour le président américain qui a tensé le premier ministre en direct sur la chaîne Fox. Pas besoin de caméra pour me le dire, je n'ai pas besoin d'informations de sa part. Une véritable douche froide pour Israël, pour les médias ici. Le constat est sans appel, Trump fait comprendre à Israël que c'est lui qui dirige les opérations. La presse israélienne met en avant l'isolement politique de Netanyahou face à une administration américaine qui impose son rythme. L'éditorialiste du quotidien d'opposition Haaretz résume en une phrase la nouvelle réalité stratégique de Jérusalem. Il est trop tôt pour enterrer l'influence de Netanyahou, mais Israël est désormais installé sur le siège arrière.
2: Michel Paul en direct de Jérusalem pour RFI.
3: Benjamin Netanyahou reçu à la Maison Blanche hier, donc c'était le cas aussi de Volodymyr Zelensky.
2: Le président ukrainien qui parle d'une très bonne rencontre avec Donald Trump. Les deux dirigeants ont notamment évoqué la possibilité pour Kiev de produire des intercepteurs patriotes vitaux pour la défense antiaérienne face aux attaques de la Russie, encore quotidienne. Un haut responsable ukrainien affirme que Moscou entend accroître son offensive en déployant des lanceurs balistiques supplémentaires près de la frontière, missiles qui serait livré par la Corée du Nord.
3: Le bilan du séisme qui a frappé le sud-ouest du Japon hier s'est alourdi.
2: Au moins 13 morts, plus d'une centaine de blessés, 9000 personnes contraintes de se réfugier dans des centres d'évacuation et les secouristes sont encore à pied d'œuvre pour tenter de retrouver des survivants sous les décombres d'un centre commercial notamment. Une course contre la montre est enclenchée, a déclaré la première ministre Sanae Takaichi.
3: Tension toujours très vive en Inde malgré la démission du ministre de l'Éducation le week-end dernier.
2: La crise étudiante gagne désormais le terrain politique. Le ton monte au Parlement. L'opposition réclame des comptes sur les violences policières commises lors de la répression des manifestations. Et entre-temps, la justice a démarré ses audiences, tandis que le parti des cafards, à l'origine de la fronde après les fraudes aux examens, menace de redescendre dans la rue. À New Delhi, Abdullah Erali.
8: Après la rue, la bataille se poursuit à la Lok Sabha, le Parlement indien. Malgré la démission du ministre de l'Éducation, l'opposition refuse de clore le dossier. Elle accuse le pouvoir d'avoir réprimé les manifestations étudiantes de manière disproportionnée. À la tribune, la députée du Congrès, Priyanka Gandhi Vadra.
9: Qui a donné l'ordre ? Qui a ordonné l'ordre de tirer au fusil à projectile ? Est-ce le Premier ministre qui a donné l'ordre ? Est-ce le ministre de l'Intérieur ? Allez-vous répondre ?
8: Le gouvernement défend l'action de la police. Il soutient que 250 policiers ont été blessés et affirme que des armes non létales ont été utilisées. Mais le parti des cafards, à l'origine de la mobilisation, accuse le pouvoir de renier sa promesse d'amnistie.
10: Aucun manifestant ne doit être en prison. C'est notre exigence. Le gouvernement s'y était engagé. Notre opposition est claire. C'est notre priorité.
8: Le fondateur du mouvement des cafards, Abhijit Dibke, dénonce une chasse aux sorcières. Des vidéos largement relayées montrent en effet des manifestants identifiés puis agressés en pleine rue par les partisans du gouvernement. Abdullah Erali, New Delhi, RFI.
3: RFI 6h09 à Bamako et Dakar. Le président sénégalais Bassirou Diomaye Faye était au Mali hier.
2: Une visite de travail express de moins de 5 heures et au cours de laquelle il s'est entretenu avec le chef de la junte, le général Assimi Goïta. Au cœur de leurs échanges, la lutte contre le terrorisme, Bassirou Diomaye Faye est reparti de Bamako en garantissant la disponibilité du Sénégal pour accompagner le Mali, y compris sur le plan régional, mais sans citer la CDAO que les trois pays de l'AES ont quitté. David Baché.
7: Si Bassirou Diomaye Faye a parlé de la CDAO avec Assimi Goïta, il n'a en tout cas pas même prononcé le nom de l'organisation régionale lors de la déclaration finale qu'il a prononcée aux côtés du président malien de transition. Comme souvent, le général Assimi Goïta a quant à lui préféré ne pas prendre la parole. Le Mali peut compter sur le soutien indéfectible du Sénégal, a martelé le président sénégalais, pour relever ensemble les défis communs. Les menaces ne connaissent pas de frontières et se renforcent avec nos divisions, a encore déclaré Bassirou Diomaye Faye, estimant que la coopération devait être renforcée sur le plan bilatéral entre les deux pays, mais également dans le cadre des instances régionales dont le Mali et le Sénégal sont membres. Une formule qui exclut de fait la CDAO, que les pays de l'AES ont quitté il y a un an et demi, deux ans et demi même, si l'on se réfère à l'annonce du retrait. Le président sénégalais a en revanche cité l'UMOA et l'OMVS, appelant même à la convocation dans les meilleurs délais de sommets des chefs d'État de ces deux organisations pour redynamiser la coopération monétaire et économique et la gestion de la ressource hydraulique.
2: Et on termine ce journal avec du cinéma et Le Triangle d'Or, un film qui sort dans les salles françaises ce mercredi. L'histoire, c'est celle de Laura, une jeune fille qui, pour gagner sa vie, accepte un emploi au service de Souria. Cette dernière a été installée par son amant, un prince saoudien, dans un hôtel particulier, non loin des Champs-Élysées à Paris. Dans cet univers de luxe démesuré, un lien fragile va se tisser entre les deux jeunes femmes. Voilà pour l'intrigue, Sophie Torlotin.
11: On a besoin d'une disponibilité totale, 7 jours sur 7, 24 heures sur 24. Tu veux qu'on sait quand ?
12: Bah, quand vous voulez.
13: Peu qualifiée et ayant besoin d'argent rapidement, Laura accepte de se mettre au service de Souria, la maîtresse d'un prince saoudien.
12: C'est deux figures typiques du conte. Et en même temps, le personnage de Souria, c'est une femme qui joue à être une princesse qu'elle n'est pas.
13: Hélène Rosseler-Huys filme leur rapport dans un véritable hôtel particulier parisien.
12: La question du masque, de la représentation, de ce qu'on voudrait être mais qu'on n'est pas forcément, c'est des questions qui irriguent tout le film. Et le huis clos permettait de radicaliser les rapports entre à la fois ces deux femmes mais tous les personnages du film.
13: Et dans ce huis clos, le malaise naît aussi des images des caméras de surveillance omniprésentes.
12: Moi, j'ai grandi avec la télé-réalité. Pendant longtemps, on a eu l'idée que ça pourrait permettre à des personnes issues d'un milieu proche du mien, d'un milieu pauvre, et notamment à des femmes, de s'émanciper. Alors qu'en fait, c'est un système de regard qui a reproduit une oppression sur le corps des femmes. Faire du décor un troisième personnage principal avec un regard omniscient, je trouvais que c'était juste, ne serait-ce qu'en termes de récit.
13: Réflexion sur les rapports de domination de genre et de classe sociale, Le Triangle d'Or est un thriller implacable et passionnant.
2: Et le film est donc à découvrir dans les salles françaises aujourd'hui.
3: Et on vous dit merci Fabrice Legrier, c'était le journal sur RFI 8h13 à Paris et Madrid dans 5 minutes. On appelle notre grand invité international José Manuel Álvarez, ministre espagnol des Affaires étrangères de l'Union européenne et de la coopération. On va parler bien sûr avec lui de ces incendies qui ravagent une partie de l'Europe. Rendez-vous 8h20. Et avant cela, c'est le journal des sports, Olivier Pro.
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14: Ah, mais je croyais que... Chronique des idées reçues pour travailler un peu sur nos clichés.
15: Non mais faut le dire, en France il y a beaucoup trop d'immigrés, on peut pas accueillir toute la misère du monde.
14: Alors, calme-toi Éloi. Déjà, c'est quoi un immigré ? Je vais carrément citer mot pour mot la définition donnée par le Haut Conseil à l'intégration. Un immigré, c'est une personne née étrangère à l'étranger et résidant en France. Les personnes nées françaises à l'étranger et vivant en France ne sont donc pas comptabilisées. La qualité d'immigré est permanente. Un individu continue à appartenir à la population immigrée, même s'il devient français par acquisition. C'est le pays de naissance et non la nationalité à la naissance qui définit l'origine géographique d'un immigré. Fin de citation. Cette définition montre que, pour le calcul de la population, si vous êtes né en dehors de la France sans la nationalité française, même si vous avez obtenu cette nationalité française que vous ayez 1 an, ou 8 ans, ou 20 ans, ou 45 ans, pour la France, vous serez toute votre vie considéré comme un ou une étrangère. C'est une conception intéressante, n'est-ce pas ? Ok pour la définition. Ensuite, les chiffres. D'après l'INSEE, en 2023, 7,3 millions d'immigrés vivraient en France, ce qui représente environ 10% de la population totale. Alors oui, on accueille en France plus d'immigrés en 2022 qu'en 1975, par exemple. En 2022, par exemple, 331 000 immigrés sont entrés en France, contre 246 000 en 2021. La hausse de l'immigration de ces dernières années s'explique très bien. Entre 1945 et 1975, la France a fait venir énormément de travailleurs immigrés, des hommes, pour reconstruire la France complètement dépeuplée après la Deuxième Guerre mondiale. Donc merci à eux. Après le choc pétrolier de 73, on a ralenti la demande de main-d'œuvre et les familles restées au pays ont pu rejoindre les hommes qui étaient en France. La conséquence est qu'en 2023, plus de la moitié des immigrés qui vivent en France sont des femmes. 52% plus précisément, contre 45% en 1946. Et il y a quand même une vraie inégalité de traitement des pouvoirs publics dans l'accueil des personnes en fonction d'où elles viennent. Par exemple, lorsque la guerre en Ukraine a éclaté en 2022, la France a tout mis en œuvre pour les accueillir. Rendez-vous à la préfecture pour le visa de travail, conseiller dédié à France Travail pour leur trouver un emploi, solidarité de tous et de toutes pour leur trouver des vêtements, des cars, des hébergements. Alors, c'est vraiment super, hein, mais c'est dommage que les pauvres Syriens, ou Irakiens, ou Afghans, ou Somaliens n'aient pas eu le droit au même traitement. C'est quand même plus simple de s'intégrer quand on se sent les bienvenus, vous trouvez pas ? Ensuite, Éloi, on se calme avec le « toute la misère du monde ». Les migrants ne sont pas forcément des miséreux. Eh ben oui, les immigrés, ils peuvent aussi être diplômés. En 2016, il y a eu un boost de l'immigration choisie avec la loi Sarkozy sur 11 profils prévus. Par exemple, des profils de chercheurs, ou des salariés hautement qualifiés, ou des créateurs d'entreprises, mais avec un apport de 30 000 euros minimum quand même, hein. Ou des personnes qui ont une activité scientifique, littéraire, sportive, de renommée internationale. Mais le problème, c'est que la France n'arrive pas à attirer les personnes diplômées. Et bien pourquoi ? Alors, comme d'hab, il y a plusieurs raisons. D'abord, on ne met pas grand-chose en place pour les attirer. Les cours de langue, par exemple, sont assez rares et la plupart sont proposés par des associations avec des bénévoles qui font ça sur leur temps libre. Et une mauvaise maîtrise de la langue, déjà que c'est galère pour les métiers manuels, ça compte encore plus pour les hauts diplômés. Bah oui, imaginez, la meuf est informaticienne de pointe spécialisée dans la cybersécurité. Comment on lui pose des questions ou comment on lui donne des missions si elle ne parle pas la langue de ses patrons ? Par rapport aux autres pays de l'OCDE, on est très mauvais en France pour faire progresser les personnes migrantes en français. Par exemple en Suède, pour les personnes immigrées qui arrivent avec un mauvais niveau de langue, elles sont 75% à bien maîtriser la langue d'adoption 5 ans après leur arrivée. Elles sont 60% en Allemagne et en Italie et seulement 30% en France. Ensuite, d'après une étude de l'OCDE, il n'y a pas ou peu d'équivalence ou de reconnaissance des diplômes. Ce qui fait qu'un chercheur en biotechnologie des matériaux n'a plus qu'à aller faire le ménage parce que son diplôme ne vaudra plus rien. D'après la même étude, la reconnaissance des diplômes est bien plus structurée dans des pays comme le Canada ou la Nouvelle-Zélande. Ensuite, ces personnes migrantes ont un réseau moins large que quelqu'un qui aurait fait ses études sur place. Et aucune aide n'est mise en place avec, des accompagnements par les universités ou les écoles ou les entreprises de certaines branches, par exemple. Et pour finir, évidemment, les personnes migrantes sont bien plus souvent victimes de discrimination qu'une personne née avec la nationalité française, évidemment. Sachez qu'en France, le chômage touche plus les personnes immigrées que celles avec la nationalité. Et encore plus les personnes immigrées qui ont un haut niveau d'études. Parmi les personnes qui ont la nationalité française et un haut niveau d'études, 5% sont au chômage. Et parmi les personnes immigrées qui ont un haut niveau d'études, elles sont 9% à être au chômage, soit presque deux fois plus. Ça s'explique par le manque d'accompagnement dont je viens de vous parler, et c'est terrible, parce que du coup, ces personnes acceptent de travailler dans des conditions qu'un Français n'accepterait pas. Par exemple, je tiens à remercier personnellement tous les médecins étrangers qui travaillent dans nos hôpitaux publics. Heureusement qu'ils et elles sont là. Et ils et elles sont là, tout simplement parce qu'ils et elles n'ont pas le choix. Les conditions de travail et les salaires dans les hôpitaux publics sont tellement désastreux que tout médecin qui a le choix part exercer en libéral ou dans les cliniques privées, alors que les médecins étrangers doivent travailler des années pour faire reconnaître leur diplôme de médecin. Du coup, certains pays attirent des migrants beaucoup plus diplômés. Au Royaume-Uni, par exemple, 50% des personnes qui migrent sont très diplômées. En Irlande, c'est 56%. En Australie, c'est 60%. Au Canada, c'est 66%. Et en France, eh ben, c'est 35%. En France, gouvernement de droite comme de gauche, on a toujours eu l'air de vouloir mettre des bâtons dans les roues de l'immigration. D'après le GISTI, le groupe d'information et de soutien aux immigrés, entre 1996 et 2021, la France a passé une loi d'immigration tous les 17 mois en moyenne. C'est énorme, et laissez-moi vous dire qu'il existe très peu de domaines dans lesquels on légifère autant. Et si la misère, c'était nous qui la créions ? Allez, je vais de ce pas envoyer de la force aux Crésaves de Rodez, et je vous dis à bientôt dans un prochain épisode pour travailler sur nos clichés. 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

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Le premier, c'est un concert pour les 500 ans du clocher de la cathédrale de Rodez. Les orgues chantent au cœur de Rodez par l'Association pour le développement et le rayonnement de l'orgue en Aveyron. Ce soir, ce sera Bach et les variations Goldberg. Et c'est gratuit et c'est à la cathédrale de Rodez. Et pour celles et ceux qui ne sont pas très musique classique, il y a Terrasse en Fête ce soir au Café de la Paix de Rodez avec le groupe Woods Shack à 21h. 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

0: L'interview d'aujourd'hui avec Hélène de l'association Les Kilomètres du 82 contre les violences dont elle est présidente. Elle vient nous parler de cette association qui vient à peine de naître, mais aussi de la course contre les violences prévue donc le 20 de novembre prochain à Nègrepelisse. Bonjour Hélène.
1: Bonjour.
0: Alors un petit mot peut-être pour présenter cette petite association naissante.
1: Oui, j'ai décidé de créer une association donc qui a vu le jour le 17 avril de cette année. On a fait un premier événement le 23 novembre 2025 à Nègrepelisse. Nous avons été surpris, agréablement et tristement surpris du succès parce que nous avons arrêté de compter parce que les bénévoles étaient débordés à 412 participants.
0: Vous avez eu que des femmes ?
1: Non, c'était hommes, femmes, enfants, tout confondu et tous les âges. Donc fort de ce succès, on s'est dit que pourquoi pas créer une asso, mais déjà pour s'ancrer dans notre territoire, être un peu plus aidé et soutenu par le département et la région, gagner en crédibilité bien évidemment, et avoir plus de visibilité.
0: On le rappelle, c'est une association destinée aux personnes, notamment les femmes victimes de violences sexistes et sexuelles, mais bien sûr, oui, les portes sont ouvertes pour tout le monde, pour toutes les personnes alliées à cette cause.
1: Oui, on prône la mixité.
0: Pour en revenir à la course donc du 22 novembre oui, prochain à Nègrepelisse, est-ce que tu peux nous en dire un oui, petit peu davantage ?
1: On prépare plusieurs événements. Auront lieu des conférences, des ciné-débats pour enfants, pour adolescents, puis pour adultes. On s'adapte à tous les âges, donc on s'est mis en lien avec des conférenciers, bien évidemment, des psychologues spécialisés, mais plusieurs professionnels en fait spécialisés dans les violences et des associations également qui vont nous aider à animer donc des ciné-débats pour enfants et adolescents.
0: Et toi, tu es un modèle parce que tu t'en es sorti et puis tu es un modèle pour toutes les femmes qui nous écoutent et les hommes aussi d'ailleurs et les petits, etc. Parce que tu proposes donc cette marche et cette course le 22 novembre prochain, une course qui porte bien son nom, mais qui est adapté également pour tous les niveaux, parce qu'il y a plusieurs niveaux de course.
1: Alors, notre prochain événement aura lieu le 22 novembre, comme l'an passé au château de Nègrepelisse. On ouvrira les portes du château à 9h et on propose une course et une marche solidaire de 3, 5, 10 ou 15 kilomètres. On a changé les formats cette année, donc ce sera 4 parcours différents. Le parcours est adapté à tous les âges et accessible en poussette et en fauteuil roulant. Parce que l'an passé, il y a des parents qui sont venus avec leurs bébés ou leurs enfants en bas âge, des personnes en fauteuil roulant. Et donc cette année, on a fait attention de vraiment adapter à toutes les capacités physiques, tous les âges, pour n'exclure personne. Parce qu'alors là, ça c'est un truc qu'on ne veut surtout pas. Donc pour participer, nous avons adhéré au site Hello Asso. Les inscriptions seront ouvertes dès le mois d'octobre où les gens, s'ils le souhaitent, peuvent adhérer à notre association, payer une cotisation de 20 € pour nous aider à fonctionner. C'est ouvert à tous. Le jour de l'événement, on a décidé que le maillot adulte serait de 15 €. Donc en fait, les personnes qui s'inscrivent payent 15 € par adulte. Les enfants, c'est gratuit jusqu'à 10 ans inclus. Ces 15 € ouvrent droit à participer à l'événement et nous offrons bien évidemment un maillot technique que les gens pourront réutiliser s'ils font du sport. À l'arrivée, cette année, une arrivée musicale, il y a un duo, Jimmy et Arnaud, qui assurera une ambiance musicale. 4 food trucks seront présents, une buvette également, pourra donc se restaurer sur place. Nous avons invité un duo de clowns qui nous accompagnera tout au fil de cette grosse demi-journée. Et se tiendront également des stands informatifs avec le CIDFF de Montauban, le planning familial, une association qui s'appelle Nos Ados Oubliés, une autre asso de Saint-Antonin-Nobleval, les Corfauves. La librairie L'Effet des Livres tiendra un stand où les gens pourront consulter et ou acheter des livres sur la thématique. Il y aura un petit coin enfant aussi. Et en parallèle, seront proposés des ateliers participatifs de foot, des ateliers de kinésiologie mêlés à de la boxe française. Et il y aura également un atelier de récupération sportive pour toutes les personnes qui seront inscrites. Donc, ce sera des conseils sportifs et des massages qui seront donc proposés le jour de l'événement. Il y aura également un petit bout d'une exposition photo proposée par l'association Myself. Donc, ce sera des portraits de femmes victimes de violences. Cette expo photo aura lieu à Montauban, dans le Tarn-et-Garonne, la semaine du 23 novembre. Il y aura 3 lieux à définir où cette exposition sera déposée. Et donc, ils nous amèneront quelques portraits le jour de notre événement pour faire un petit teaser de leur expo. Ah oui, on aura une belle tombola il y aura un tirage après le déjeuner. Et les bénéfices seront intégralement reversés à une association qui s'appelle L'Échappée Belle, qui est basée à Marcillac-Vallon. Et c'est une association qui œuvre dans l'accompagnement des femmes victimes de violences, mais également des personnes qui vivent des discriminations liées à leur genre.
0: Énormément de choses à venir en ce 22 novembre prochain à Nègrepelisse, on le rappelle. Eh bien, merci beaucoup Hélène pour toutes ces
1: Merci à
0: informations.
1: vous.
0: Une excellente raison pour aller courir et donner de son temps pour cette association qui vient à peine de naître, mais qui est très très engagée. L'association Les Kilomètres du 82 contre les violences propose donc une course solidaire le 22 novembre prochain, notez bien, à Nègrepelisse. Informations supplémentaires sur leur page Facebook, en l'occurrence, @ Les Kilomètres du 82 contre les violences. Merci encore Hélène.
1: Merci.

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toutes et à tous, moi c'est Emma et bienvenue dans ma chronique où l'on plonge ensemble dans le monde de l'écriture et de la lecture. Et aujourd'hui, j'aimerais vous expliquer le rôle d'un bêta-lecteur. Un bêta-lecteur est une personne, professionnelle ou non, sollicitée de façon bénévole ou payante par un autoriste afin d'avoir un avis extérieur et une aide dans la correction de son manuscrit. Une aide doit se faire bien entendu dans la bienveillance et de façon constructive. Sollicité généralement avant l'envoi d'un roman en maison d'édition, en auto-édition ou en cours d'écriture, le bêta-lecteur est une aide précieuse pour l'autoriste en cas de retour, qu'il soit positif ou négatif. Laissez-moi vous expliquer pourquoi. Le bêta-lecteur analyse votre manuscrit afin de s'assurer que les événements de l'histoire suivent un fil conducteur et que les actions des protagonistes aient du sens. Il s'assure de la pertinence et de la longueur des dialogues. Que nous raconte cet échange? Sur le personnage, est-il à la compréhension de l'intrigue? Il contrôle également la forme du roman. Un texte trop dense peut donner à l'autoriste l'impression d'être submergé par un flot d'informations, alors qu'un texte aéré offrira une meilleure compréhension du chapitre. Il se charge aussi de la caractérisation des protagonistes. Est-ce que vos protagonistes secondaires apportent quelque chose au roman? Les troubles du protagoniste principal sont-ils bien abordés? Le bêta-lecteur, sous certaines conditions, peut se charger également de la correction des fautes d'orthographe, de syntaxe, de ponctuation, ainsi que des tournures de phrases. Maintenant que vous connaissez ces missions, laissez-moi vous expliquer comment trouver un bêta-lecteur. Il existe deux types de bêta-lecteurs, les particuliers et les professionnels. Un bêta-lecteur particulier peut être un membre de votre famille ou un membre d'un forum qui propose son aide gratuitement. Un bêta-lecteur professionnel peut être une société ou un éditeur dans le cadre d'une édition. Mais pas que. Certains particuliers se lancent également dans une bêta-lecture payante qu'on retrouve généralement sur des plateformes telles que Google. Vous en connaissez désormais un peu plus sur ce terme qu'on retrouve souvent dans le domaine littéraire. Ça sera tout pour cette chronique, mais nous nous reverrons très prochainement pour en apprendre davantage sur la lecture et l'écriture. C'était Emma sur RTR. 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

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Le premier, c'est un concert pour les 500 ans du clocher de la cathédrale de Rodez. Les orgues chantent au cœur de Rodez par l'Association pour le développement et le rayonnement de l'orgue en Aveyron. Ce soir, ce sera Bach et les variations Goldberg. Et c'est gratuit et c'est à la cathédrale de Rodez. Et pour celles et ceux qui ne sont pas très musique classique, il y a Terrasse en Fête ce soir au Café de la Paix de Rodez avec le groupe Woods Shack à 21h. Moi, je vous souhaite de passer une magnifique journée à l'écoute de Radio Temps Rodez.

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Le monde est un océan qui se soulève. Au cœur de ces vagues résonne ce qui fait de nous des êtres vivants. Écoutons déferler cette écume. Les semences sont au cœur de la culture et des systèmes alimentaires des populations, à tel point que contrôler les semences revient à contrôler la vie. C'est ainsi que Miguel Fakhri, rapporteur spécial de l'ONU sur le droit à l'alimentation, résume l'urgence à se réapproprier notre souveraineté alimentaire. Vous écoutez le 15e épisode de l'Actu des Oubliés, et il s'intitule « La guerre des graines en Afrique de l'Ouest ».

0: La majorité des terres arables du continent africain sont cultivées par une petite paysannerie, familiale ou communautaire, à partir de graines reproductibles, produites, échangées et réutilisées par des paysans et des paysannes. Un système savant basé sur la connaissance séculière, l'intégration dans les écosystèmes et l'adaptation au milieu naturel comme au changement climatique. On écoute en guise d'introduction Ibrahim Sidibé, exploitant agricole au Mali, membre de la coordination nationale des organisations paysannes chargée de la formation, des questions environnementales et du changement climatique, puis Famara Diédiou, chargé de programme Afrique de l'Ouest pour l'Alliance pour la souveraineté alimentaire en Afrique.
1: Aucune personne ne peut produire aujourd'hui sans les semences. Les semences paysannes sont très importantes aujourd'hui pour non seulement contribuer à l'autosuffisance alimentaire, mais également à la souveraineté alimentaire. Je peux même dire qu'aujourd'hui, la souveraineté alimentaire dépend beaucoup de la souveraineté semencière. Quand je parle des semences paysannes, je parle des semences qui sont issues de l'agriculture familiale, parce que les semences n'étaient pas vendues ici au Mali. Les semences n'étaient pas quelque chose qui était marchand. Parce que généralement, nos parents stockaient les semences, ils prennent une partie et ils les mettent en garde pour la saison future. Ils font la solidarité entre famille, famille, paysan, paysan, communauté, communauté. Non seulement c'était la solidarité qui permet de conserver cette phytogénétique et qui nous permet de transmettre ces savoirs-là de génération en génération. Mais les 10 dernières années, on se rend compte que ces semences sont en train de disparaître au profit des semences soi-disant améliorées, soit des hybrides, soit des semences génétiquement modifiées. Ça amène beaucoup de problèmes, non seulement au niveau des exploitations, mais également au niveau de la gouvernance même, au niveau des organisations paysannes.
2: Les semences paysannes, c'est d'ailleurs, on devrait les appeler les semences seulement. Pour nous, c'est les semences qui sont sélectionnées et multipliées par les paysans dans les champs de production agricole. Dans le même champ, on sélectionne ce qui va servir de semences pour l'année prochaine et on prend une autre partie pour l'alimentation ou bien pour des autres besoins. Ici, on fait appel à l'utilisation de processus naturels, y compris dans les méthodes de fertilisation et de lutte contre les ravageurs ou bien les adventices.
0: Sur le plan alimentaire, les semences paysannes ont une plus grande valeur nutritive et une plus grande capacité de conservation que les graines hybrides industrielles. En outre, selon le rapport déjà cité de Michael Fakhri, les systèmes de semences paysannes contribuent à réaliser le droit à la vie et à l'alimentation des populations et permettent aux agriculteuristes de conserver, d'utiliser, d'échanger et de vendre librement leurs semences. Ils garantissent aux communautés la possibilité de se nourrir de manière adéquate grâce aux fruits de leur récolte.
2: Pourquoi il est crucial de défendre, de protéger ces semences ? La première chose, c'est qu'il y a plus de 50% de la population africaine qui dépend de ces semences-là. Nous sommes d'abord un continent à plus de 50% rural. Et dans les plus de 50% rural, la base, c'est l'agriculture familiale et l'utilisation de ces types de semences. Il y a même des études qui montrent que parmi cette population qui est à plus de 50% rural, 80 à 90% des semences qu'ils utilisent proviennent de ces semences paysannes. Donc, si on ne protège pas ce système semencier paysan, c'est plus de 50% de la population africaine qu'on est en train de fragiliser. Mieux on protège les systèmes semenciers paysans, mieux on permet à plus de 50% de la population africaine d'avoir une autonomie, d'avoir une économie qui tourne autour de ça.
0: Le rapporteur de l'ONU poursuit « Les systèmes de semences paysans reposent sur le renouvellement continu de la biodiversité. Ils permettent au système alimentaire d'être plus résilient face aux changements climatiques, aux nuisibles et aux agents pathogènes. Ils permettent aux agriculteurs et aux agricultrices de cultiver leurs terres en tenant compte des changements à l'œuvre et en s'y adaptant, rendant ainsi les communautés plus fortes. »
2: Deuxièmement, c'est les questions de biodiversité. Les semences paysannes, caractérisées par une très grande diversité, ont une plus grande capacité d'adaptation par rapport au climat changeant, par rapport à de nouveaux contextes, etc. Et dans le système semencier paysan, un des principaux critères, c'est le niveau de diversité. Et une dernière chose qui n'est pas la moindre importante, c'est le lien entre cette grande diversité et la diversité culturelle, sociale ou alimentaire. Quand vous entrez dans une zone, plus vous avez une diversité ethnique, plus vous avez une diversité semencière ou variétale dans une semence donnée. Si c'est par exemple le sorgho qui est mangé au Sénégal, plus vous trouvez une diversité d'ethnies, des Wolofs, des Diola, etc. Je liste. Si vous avez 4 groupements communautaires dans le sorgho, vous allez trouver 4, au minimum 4 variétés qui sont utilisées différemment en fonction des communautés. Et chacune a un lien vis-à-vis de cette semence, soit des rites et coutumes, donc sa culture, soit sur des questions alimentaires. Donc, préserver les semences paysannes, c'est effectivement préserver les cultures sociales, alimentaires, etc. Et ça se trouve dans les protocoles internationaux.
0: Les semences paysannes jouent donc en faveur de la souveraineté alimentaire sur au moins trois niveaux de manière très évidente, sur le plan très concret de l'alimentation, en qualité, en quantité et en diversité. Elles s'adaptent à la biodiversité et aux changements climatiques en cours et à venir. Elles favorisent même une plus grande diversité dans le vivant. Enfin, elles portent avec elles une tradition ancestrale car elles sont cultivées depuis des siècles. Elles sont échangées sur les marchés informels de manière libre et sont l'objet de solidarité au sein et entre les communautés. Elles sont donc vectrices de liens sociaux, de liens non marchands, d'histoire collective. Tout à l'inverse des semences livrées par les multinationales.

0: Sous couvert d'amélioration des rendements, les industries agroalimentaires ont créé un système semencier qui homogénéise, appauvrit et monopolise les semences. Au milieu du XXe siècle, l'hybride F1 était créé. L'objectif ? Augmenter les rendements en permettant à la plante de s'auto-féconder. Problème numéro 1, on crée de cette manière des plantes consanguines, donc quasi stériles dès la deuxième année. Les agriculteuristes sont donc obligés de racheter chaque année des graines aux groupes semenciers industriels. Problème numéro 2, les hybrides sont incapables de s'auto-immuniser. La culture des semences industrielles nécessite donc le recours à des intrants chimiques, à des fertilisants et à des pesticides pour se protéger contre les parasites, les autres végétaux, les animaux, les aléas climatiques, etc. Résultat, la terre, l'écosystème et l'humain ou l'humaine derrière le tracteur sont détruits au nom d'un rendement plus intéressant à court terme.
1: Aujourd'hui, si on parle des semences paysannes, c'est parce qu'il y a d'autres semences. Les autres semences, leur plus grande particularité, c'est aller vers l'épuration, vers le minimum de diversité possible pour qu'on puisse les faire accompagner par, entre guillemets, ce qu'on appelle le paquet technologique. Les engrais standardisés, les fertilisants standardisés, les produits de traitement phytosanitaire ou bien les produits chimiques standardisés.
0: Le développement des semences industrielles mène à la dépendance des producteuristes vis-à-vis de ces firmes. Ce phénomène qui consiste à briser la mémoire génétique du monde végétal en même temps que le lien social humain, et que ses instigateurs ont cru bon de nommer révolution verte, a été imposé aux quatre coins du monde, avec une extrême violence. Confiscation de graines, criminalisation de la libre circulation des semences, déstructuration des structures agricoles locales à la faveur d'une législation faite sur mesure pour son implantation, l'ampleur des crimes de l'industrie semencière est difficilement mesurable, mais elle confine à la tentative d'extermination de la diversité culturelle et alimentaire humaine. Depuis 20 ans, le continent africain est devenu sa nouvelle terre de conquête.
1: Et ces semences ont obtenu une réglementation. En ce temps, nous étions très très très jeunes, on n'a rien compris. Et quand on est entré dans le monde professionnel, on a pu faire le lien entre tous les actes ou bien tous les pas qui sont posés depuis un certain moment jusqu'à aujourd'hui. Quand on a commencé à mettre en place la réglementation de l'agriculture ou bien des semences, lorsque des individus sont venus pour proposer à nos gouvernants d'améliorer la gouvernance agricole ou la gouvernance semencière, le point d'entrée, c'était qu'il faudrait renforcer la production alimentaire, tout simplement parce que le niveau de production actuel n'est pas bon, parce que les semences ne sont pas bonnes, parce que les terres ne sont pas fertiles. Aujourd'hui, on se rend compte que c'était une vision très limitée de la chose. Donc, quand on dit que la productivité était très faible, etc., etc., celui qui est venu offrir ça à nos gouvernants, à nos décideurs politiques, n'a pas pris en compte que quand vous allez dans la famille et que l'on dise qu'il produit du riz pour son alimentation, etc., elle ne travaille pas seulement sur le riz. À côté du riz, il y a peut-être 5 ou 6 autres cultures minimum qui constituent son système alimentaire. La première étape, c'est effectivement à ce niveau qu'ils ont commencé à nous tromper. Amener le discours productiviste dans la tête des gens, amener le discours que vous avez faim, vous n'avez pas bien mangé. Ça, je pense qu'il faut d'abord déconstruire cette partie-là.

0: D'abord, il y a eu des plans d'ajustement des années 80 et 90, dont les responsables sont ceux qui, aujourd'hui, se posent en sauveurs. La paysannerie locale déstructurée, les investisseurs ont pu ensuite s'approprier un nombre croissant de terres, grâce par exemple à la nouvelle Alliance pour la sécurité alimentaire et la nutrition, lancée en 2012 par le G8, qui a encouragé l'implantation de grosses entreprises axées sur des monocultures, exigeantes en eau, en terre, dépendantes d'intrants chimiques et tournées vers l'export. Plutôt que de se concentrer sur les circuits courts en production et en transformation pour nourrir les populations locales. Et les plans internationaux se succèdent, à l'image du projet Farm lancé par la France.
1: Deuxièmement, la question du niveau de productivité. C'est vrai que quand on met une variété de riz spécifiquement préparée pour de la production, une autre variété qui n'est pas préparée pour ça, qui ne peut pas concurrencer en matière de productivité. Mais sur d'autres éléments, cette variété qui n'a subi aucune transformation ciblée peut répondre mieux. Je donne juste un exemple. Au Mali, il y a du maïs qui a été développé là-bas, qui produit beaucoup de farine. Et effectivement, le niveau de farine est très grand, mais quand on a amené ça à la famille a rejeté après avoir utilisé quelques fois. Pourquoi ils ont rejeté? C'est tout simplement parce que dans la tradition alimentaire de cette communauté au Mali, quand je cuisine ce plat-là, qui s'appelle le tau, supposons autour de 19h, je conserve une partie pour le lendemain matin, ça va servir de petit déjeuner. Mais avec cette variété qui a été amenée disant qu'elle était très productive et qu'elle a beaucoup de farine, quand je cuisine à 19h, avant le lendemain matin, ce que j'ai, ça va se détériorer. Où est le sens de la productivité ici? Au contraire, ça augmente la charge de travail à celui ou celle qui doit cuisiner. Et quand je dis charge de travail, il y a les questions d'énergie qu'il faut utiliser. La question, je dois me lever pour travailler alors que je devais faire autre chose. Et même la culture, le goût alimentaire. Et il y a beaucoup d'exemples ainsi.
0: Le prétexte actuel pour renforcer l'industrie semencière, c'est l'augmentation des prix du blé imputable à la guerre en Ukraine. L'argument répété par le président sénégalais Macky Sall, allié de poids des grandes puissances européennes, est pourtant jugé fallacieux par les organisations agricoles. Selon Ibrahima Koulibaly, président du réseau des organisations paysannes et des producteurs agricoles de l'Afrique de l'Ouest, le blé ne constitue pas une ressource majeure en Afrique. Et encore, c'est là un héritage de l'époque coloniale qui sert encore les intérêts des Occidentaux. Et si les prix ont certes augmenté, les difficultés actuelles découlent plutôt de ces politiques menées durant les dernières décennies, qui nuisent à l'épanouissement de l'agriculture locale et de celles qui permettent l'accaparement des terres par les grands projets industriels. Les coordinations paysannes rappellent d'ailleurs les réalités coloniales.
2: À travers la colonisation, le néolibéralisme, le piège de la dette et d'autres formes de pièges légaux, les vies africaines, les écosystèmes et les corps ont été dévalués et transformés en commodités pour le bénéfice d'autrui. Des infrastructures ont été mises sur pied pour extraire ces commodités hors du continent lui-même. L'Afrique n'est pas autosuffisante en céréales parce que son agriculture, ses mines et ses autres secteurs intensifs ont été structurés pour servir les empires coloniaux, puis les marchés internationaux, plutôt que les peuples d'Afrique.

0: C'est dans cette perspective que Bill Gates, le fondateur de Microsoft, a récemment affirmé que dans le contexte de réchauffement planétaire, seule une nouvelle révolution verte pourrait endiguer les famines sur le continent. Depuis 2006, Bill Gates et sa fondation travaillent en effet avec l'Alliance pour la Révolution Verte en Afrique, l'AGRA, pour transformer les petites exploitations familiales qui constituent l'essentiel du monde agricole africain en entreprise. Derrière la Révolution Verte, les créanciers se nomment Nestlé, Bayer, Ikea et Rockefeller. Ils collaborent avec nombre d'instances internationales telles que la Banque mondiale ou l'Agence états-unienne pour le développement international. Le dernier forum pour la Révolution Verte en Afrique a d'ailleurs été financé par McKinsey. Bien entendu, la com autour du projet de l'AGRA est presque idyllique. La promesse d'un doublement des rendements et des revenus des petits producteurs en moins de 15 ans. Et par conséquent, la faim serait réduite de moitié sur le continent. La réalité est pourtant tout autre, et l'hypocrisie est vertigineuse. Anna Maina, coordinatrice de la Biodiversity and Biosafety Association of Kenya, confirme dans une lettre ouverte au Congrès des États-Unis.
1: Au Kenya, les échecs d'AGRA sont partout visibles. Les agriculteurs finissent par s'endetter car ils paient des prix élevés pour les semences et les engrais, qui ne produisent souvent pas de grands rendements. Un groupe de femmes a perdu ses économies mises en commun et certains biens de ménage, après les avoir utilisés comme garantie pour des prêts, sous forme de semences de maïs et d'engrais. Elles ont perdu le droit de choisir leurs semences et ont dû rembourser le prêt en espèces. Ces politiques ont conduit à une dépendance malsaine au maïs et au déclin de la diversité de cultures plus nutritives et résistantes au climat, comme le mil, le sorgho, les patates douces.
0: Alors que les bilans publics de l'AGRA flattent sa réussite, un rapport interne commandé par la fondation Bill Gates elle-même et mis en ligne par Community Alliance for Global Justice dévoile l'échec de l'organisation à augmenter les rendements de la paysannerie, et plus encore les revenus, dans la plupart des pays où elle s'est installée. D'une, l'AGRA a été plus intéressée à ouvrir des marchés pour le secteur privé que pour examiner ce qui pourrait aider les agris à construire l'autosuffisance. De deux, l'AGRA a exacerbé les inégalités de classe et de genre en assistant en priorité des fermes commerciales, étendues et tenues par des hommes, plutôt que les millions d'agricultrices indépendantes. De trois, l'AGRA participe à la dépendance politique et économique des États africains aux firmes occidentales, puisqu'elle les oblige à emprunter pour subventionner fortement l'achat d'intrants, puisque les agriculteuristes dépensent jusqu'à 80% de leurs revenus pour se payer des fertiliseurs. Et dans le même temps, l'insécurité alimentaire a augmenté en moyenne de 31% dans les pays concernés. Les sols se sont dégradés, sans compter que depuis peu, les moratoires contre les organismes génétiquement modifiés tombent un à un, comme en août dernier au Sénégal. Fanny Pigeot, dans un article sur Mediapart, cite Ange-David Bahimé, de l'organisation Grain.
1: En termes de politique agricole, l'impact le plus profond et à long terme des initiatives des fondations comme l'AGRA est la transformation de nos cadres politiques et législatifs. De plus en plus de pays africains sont en train d'avaler les OGM comme option pour nourrir leur population et de privatiser les semences, comme au Nigeria et au Ghana, pour le bénéfice des entreprises multinationales. La France, la Banque mondiale ou le G7 ne font que recycler des politiques qu'ils appliquent depuis des décennies et qui ne sont porteuses d'aucun espoir pour les petits paysans. On est toujours sur un fondement très néolibéral, une agriculture bâtie sur un modèle extractif, d'exportation, contrôlé par des multinationales qui ne créent aucune valeur ajoutée sur place.
2: Ce que nous craignons beaucoup dans cette affaire, aujourd'hui on est en train de nous vendre ces semences-là. Et demain si ces semences ne se retrouvent pas au marché, qu'est-ce que nous allons faire? Parce que c'est comme si nous-mêmes on se dirige vers une dépendance par rapport à quelque chose dont on ne maîtrise même pas. Aujourd'hui, on est en train d'acheter ces semences. Demain, si on n'arrive pas à acheter, si ce n'est pas au marché demain, ça sera quoi? Peut-être qu'ils vont trouver d'autres alternatives. Aujourd'hui, nous, on a des terres fertiles. On ne peut pas vous vendre des semences, mais on peut vous proposer, vous nous donner une partie de vos terres, on va vous donner des semences, des choses comme ça. Et c'est ça la colonisation, parce que ce n'est pas une question d'autonomie. Au-delà des questions économiques, il y a des questions de dépendance aujourd'hui. Alors on ne peut pas mettre notre vie au dépend de quelque chose qui n'est pas à notre maîtrise. Ce n'est même pas possible. Nous, on doit évoluer à notre manière et qui répond à notre souci et à nos aspirations. C'est un peu ça. Et la seule chose qu'on maîtrise, c'est ce que les semences que nos parents nous ont léguées. C'est ça en réalité. Et en perdant ces semences, c'est comme si on perd une partie de nos cultures en réalité.
0: Que les institutions financières cessent de s'intéresser à l'Afrique et tout irait déjà nettement mieux. C'est le message de certains responsables des organisations paysannes. Ange-David Bahimé ajoute.
1: Des politiques agricoles non libérales et en dehors des prescriptions de l'Organisation mondiale du commerce et de la Banque mondiale seraient déjà suffisantes pour que les écosystèmes alimentaires africains se portent mieux, s'autonomisent et nourrissent l'Afrique.
2: Ces semences sont très importantes sur le plan non seulement social, économique et environnemental. Ça nous permet aussi de mieux expliquer l'itinéraire technique même de nos cultures par rapport à d'autres spéculations qui n'est pas de notre ressort, qui va au-delà de notre compétence. Donc maintenant, pour éviter cette dépendance-là, on est obligé de promouvoir ce que nous disposons et ce qu'on a à la maîtrise. C'est un peu ça l'idéal. Nous, on veut être autonome. Pour être autonome, il faut avoir quelque chose que tu maîtrises.

0: Comme l'affirme enfin Blandine Sankara, figure majeure de l'agroécologie au Burkina Faso, il s'agit là d'un processus décolonial dans un triple objectif. D'une, produire pour nourrir localement et ne plus servir de réservoir de ressources à l'Europe. Deux, combattre les habitudes alimentaires héritières de l'époque coloniale telles que la baguette, qui implique l'importation de blé d'Ukraine. Trois, retrouver les pratiques ancestrales qu'elle relie à la permaculture et à l'agroécologie et réapprendre aux agricultrices à par exemple fabriquer des traitements naturels avec du gingembre, du piment ou de l'ail pour stimuler les sols. L'un des slogans phares de l'Alliance pour la souveraineté alimentaire est d'ailleurs « L'avenir des systèmes alimentaires africains doit être entre les mains des Africains ». C'est tout le sens de la recherche paysanne et des formations mises en place notamment par Ibrahim Sidibé au Mali.
1: Les paysans aussi font leurs recherches à leur manière. C'est-à-dire comment on peut aussi faire des recherches non seulement sur la sélection des races végétales et de la race animale, mais également comment on peut aussi avoir le minimum de contrôle. On est en train de développer beaucoup de concepts par rapport au système de production durable, tels que l'agroécologie, l'agroforesterie, d'autres fertilisants naturels, les pesticides à base de produits naturels, voilà quelque chose comme ça, des traitements naturels. On a développé pas mal de concepts de formation. Non seulement on sensibilise, mais également on forme des gens par rapport aux producteurs, par rapport aux solutions vraiment concrètes, par rapport au système de production durable qui est basé sur la promotion des semences paysannes. Nous sommes en train de former un vivier de formateurs appelés les relais formateurs qui sont destinés à apporter un changement au niveau de leur localité. Et on va créer des banques non seulement des banques de semences, mais également les fertilisants naturels, les pesticides à base de produits naturels, quelque chose comme ça. C'est-à-dire qu'on est dans une sensibilisation-formation par rapport à la promotion de ce concept-là. À chaque niveau, on essaie d'organiser des rencontres d'échanges ou bien d'organiser des foires au niveau local, etc., etc., et qui est organisé vraiment au bénéfice des paysans.
0: Certaines régions sont particulièrement résilientes et la tradition de conservation et d'échange des graines perdure. Ailleurs, après un essai infructueux avec des semences industrielles, on cherche à revenir à l'ancien système, comme avec l'exemple du coton bété. C'est ce même coton qui, en Inde, a ruiné des millions de paysans, dont des centaines de milliers se sont suicidés ces 20 dernières années, surendettés après l'échec de leur récolte. Comme le compte Ibrahim Sidibé, l'expérience a tourné court en Afrique de l'Ouest, profitant même à la culture de coton bio.
1: L'exemple frappant, c'était le coton bété du Burkina. Ils étaient dans le coton bété, mais ils ont vite abandonné parce qu'ils savent très bien que c'est un produit qui ne va pas les apporter beaucoup de choses. Ils ont non seulement compris qu'ils seront non seulement dépendants, mais que ça va leur coûter cher aussi parce que chaque année, il faut vraiment acheter des semences pour ne pas tomber dans la dépendance, quoi. Donc, ils ont vite compris, c'est un peu ça. Et aujourd'hui, quand vous regardez ces pays-là, la plupart sont en train de se reconvertir, même pas dans la culture du coton conventionnel, mais dans la culture du coton bio. Ça se fait aujourd'hui au Mali, ça se fait au Bénin, ça se fait au Burkina, etc., etc. Ça veut dire que déjà, les gens en train de comprendre un peu l'enjeu et au fil du temps, on aura vraiment gain de cause.
0: Au Sénégal, la communauté Niagui est parvenue à retrouver peu à peu d'anciennes semences et à reprendre l'habitude de conservation et d'échange. Les semences sont conservées dans des pots en terre cuite, conçus spécialement pour conserver les graines, car elles régulent la température. Mariama Sanko explique dans le bulletin Nieleni, c'est l'une de ces femmes qu'en ville on appelle analphabète, qui a commencé à reconstituer les variétés traditionnelles, car elle a compris que les variétés améliorées, conventionnelles, commerciales, érodaient nos semences traditionnelles, beaucoup plus résistantes et adaptables aux aléas du climat et à l'humidité. Ce sont les femmes qui transmettent le soin et la connaissance de nos semences de génération en génération. Elles proviennent de la confiance que nous avons en nous-mêmes. Les semences conventionnelles ne permettent pas aux gens d'observer, de calculer, d'expérimenter, parce qu'elles viennent avec des prescriptions précises qui nous enlèvent toute possibilité. Mais nous ne voulons pas centraliser les soins. Nous favorisons l'autonomie parce que les conditions changent, la fertilité des sols se perd. Il y a un manque de précipitation, il y a une demande de semences.
1: C'est une question aussi de lutte des jeunes, qui sont des acteurs d'aujourd'hui et les leaders de demain. Et s'ils ne sont pas préparés par rapport à la cause aujourd'hui, demain, toutes les luttes qu'on est en train de faire aujourd'hui, le flambeau ne sera pas porté demain. Et quand on parle des jeunes aussi, on parle des deux sexes. Donc pour vous dire, aujourd'hui, c'est des maillons, c'est des acteurs clés pour porter vraiment ce combat-là. Aujourd'hui, les femmes sont beaucoup impliquées dans la conservation de semences que les hommes. Beaucoup. Parce que c'est eux qui font les petits maraîchages, c'est eux qui ont les jardins féminines, qui sont les coopératives, etc., etc. Et qui n'ont pas assez de moyens pour faire recours à l'achat des semences améliorées. Donc, ils préfèrent vraiment garder des semences de génération en génération. Ils sont des véritables conservateurs. Et cette initiative peut être partagée avec les autres acteurs, surtout avec la jeunesse. Le COESPE a organisé une rencontre spécifique des jeunes par rapport à la promotion des semences paysannes au Ghana, dans la région du Volta. Mais c'était extraordinaire. Pendant une semaine, les problèmes ont été soulevés, des questions sur lesquelles on peut facilement informer des jeunes et essayer de les former par rapport à la cause. et qui pouvait être une autre opportunité pour ces jeunes-là aussi. Moi, je préférais organiser des initiatives comme ça et qui peuvent être multipliées non seulement au niveau de l'Afrique, mais à travers le monde. Parce qu'aujourd'hui, le monde est tellement grand qu'on peut faire ces partages-là. Aujourd'hui, au niveau de la Via Campesina, on a l'habitude dans nos rencontres d'amener des semences du Canada, Mali, Asie.
0: L'un des enjeux de la lutte est de créer du lien au-delà du local. L'isolement des communautés joue en faveur des industries semencières qui sont plus à même de faire miroiter une augmentation des rendements. C'est un piège à double tranchant. Les semences industrielles réduisent non seulement l'indépendance des agricultrices, qui n'ont plus la maîtrise de ce qu'ils et elles cultivent, mais elles annihilent les solidarités qui existent à travers le partage des graines. Nous verrons dans 2 semaines comment les organisations paysannes mettent en place des outils pour contrecarrer les projets de l'industrie semencière, que ce soit à l'échelle locale ou en dépassant les frontières. L'enjeu est en réalité planétaire. Et comme le rappelle Ibrahim Sidibé, la lutte pour les semences implique de nombreuses autres batailles pour la souveraineté alimentaire.
1: Nous sommes dans un ensemble de combats qui est lié à la production agricole, quoi, surtout de l'agriculture familiale, qui prend en charge non seulement l'autosuffisance alimentaire, mais également des questions de souveraineté alimentaire. Aujourd'hui, on veut promouvoir des politiques qui sont favorables vraiment au système de production durable tel que l'agroécologie, mais également qui prend en charge la protection et la conservation de la biodiversité en prenant en charge les questions de semences. Et également les ressources naturelles, les terres, les eaux, etc. etc. L'un ne peut pas aller sans l'autre. Aujourd'hui, on a des semences, il faut vraiment de bonnes terres. On a de bonnes terres, il faut vraiment de l'eau. Et quand vous regardez aujourd'hui, non seulement il y a l'avancée du désert, mais également on est en train d'aller à une mauvaise gestion même de ces ressources en eau. Donc pour cela, il faut créer des alliances. Et la lutte globale aujourd'hui est l'une des initiatives qui est en train de porter fruit. Ça permet non seulement d'éveiller des gens par rapport à une problématique qui est en train de se passer, mais proposer aussi des alternatives, des solutions à ce problème-là. Et la chose cruciale de cette lutte, c'est comment tous les pays de la convergence soutiennent l'initiative d'un ou deux pays. Tout le monde vient au soutien pour résoudre un problème d'un pays. Donc c'est très important, c'est vraiment une solidarité qui mérite d'être encouragée et qui est en train de porter fruit aujourd'hui. C'est un combat qui vient consolider déjà le combat qu'on est en train de promouvoir au niveau international. La souveraineté alimentaire, droit à l'alimentation, l'agriculture familiale, la justice climatique.

Merci d'avoir suivi ce 15e épisode, la suite de La Guerre des Graines dans 2 semaines. Au doublage, Jade Florent, et en termes de musique, vous avez pu écouter Ibamba de Amy Yedewolo, l'attaque libératoire de l'infanterie féministe, et Next Level de OMG et Mamie Victory.

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2: 11h en temps universel, 13h à Paris. Le journal présenté par Gilles Moreau. Bonjour Gilles.
3: Bonne journée à vous Emmanuel Bastide. Bonjour à tous. Dans l'actualité, la reprise des frappes au Moyen-Orient après une courte accalmie. L'armée américaine a lancé une attaque conjointe avec l'Arabie Saoudite contre des milices pro-iraniennes en Irak, faisant au moins 10 morts. À suivre dès le début du journal. En France, journée décisive sur le front des incendies en Gironde. Les fortes chaleurs et les vents pourraient compromettre le travail des pompiers. La Russie annonce avoir émis un avis de recherche internationale rencontre de Pavel Durov, fondateur et patron de Telegram. Dans ce journal aussi, beaucoup d'interrogations dans le monde du football devant le projet de la FIFA, la Fédération internationale, d'ouvrir la porte aux investisseurs privés. L'accalmie aura été de courte durée. Après quelques jours, sans le fracas des armes, les frappes ont donc repris au Moyen-Orient. Il était tôt ce matin quand des attaques de grande ampleur ont été lancées en Irak par une coalition américano-saoudienne. Sa cible, des bases des forces de mobilisation populaire. Une coalition d'anciennes factions paramilitaires pro-Iran, des factions intégrées aux forces régulières. Une dizaine de personnes au moins auraient été tuées. C'est la première fois que Riyad revendique des attaques en Irak. Le récit de notre correspondante Marie-Charlotte Roupy.
4: Au milieu de la nuit, des frappes aériennes prennent pour cible deux bases des forces de mobilisation populaire dans la province de Mossoul. Plusieurs combattants sont tués selon le commandement de la brigade attaquée et le scénario se répète dans d'autres provinces du pays. Derrière ces attaques, le ministère de la Défense saoudien, soutenu par le commandement des forces armées américaines dans la région, affirme qu'il s'agit d'une réponse aux salves de drones qui auraient été tirées depuis le territoire irakien ces trois derniers jours, mettant en danger les infrastructures pétrolière du pays. Il assure qu'il ne souhaite pas créer une escalade de violence, mais en Irak, la situation se crispe. De telles attaques sur le territoire irakien vont rendre plus difficile encore la tâche du gouvernement qui souhaite désarmer les factions armées au 30 septembre. Une politique qui rencontre déjà une forte opposition de la part des factions proches de l'Iran qui s'opposent à une présence américaine dans le pays. Alors que des voix s'élèvent pour dénoncer une violation de la souveraineté irakienne, le premier ministre irakien a convoqué en urgence un conseil de sécurité. Il devait se rendre ce jeudi en Arabie Saoudite pour tenter de développer les relations économiques entre les deux pays. Marie-Charlotte Roupy, Erbil RFI.
3: L'armée américaine a par ailleurs annoncé l'interception de missiles tirés par l'Iran dans le cadre, selon elle, d'une attaque surprise contre les forces américaines. Dans le même temps, l'armée jordanienne affirme avoir abattu 5 missiles iraniens. De leur côté, les Iraniens ont annoncé avoir frappé et arrêté 3 pétroliers qui tentaient de franchir le détroit d'Ormuz. Conséquence logique de ce regain de tension dans la région, les cours du pétrole qui s'étaient repliés ces derniers jours ont repris le chemin de la hausse ce matin autour de $85 le baril. La situation s'améliore sur le front des feux de forêt en Espagne. Plus de 20 000 habitants de la région de Madrid qui avaient été évacués ont maintenant regagné leur domicile. Les services de secours ont annoncé ce matin qu'il n'y avait pas eu de reprise de feu durant la nuit. Cet incendie géant et celui d'Avila, quelques kilomètres de là, ont ravagé quelques 77 000 hectares dans une série encore jamais vue en Espagne. Alice Froussard, notre envoyée spéciale, s'est rendue à Muriel, village situé à environ 1h30 au nord de Madrid. Tous les habitants sont maintenant de retour chez eux. Muriel a été sauvé grâce à deux d'entre eux, dont l'un est pompier. Il a réagi très rapidement sans attendre l'arrivée des brigades forestières. Difficile pour autant d'affirmer que la vie reprend normalement. Écoutez.
5: Ça, c'était une autre fois. Ma maison a brûlé il y a quelques mois. Coïncidence. Tout brûle dernièrement. La chambre que j'avais partie en fumée. Pas dans ce feu, mais ça aurait pu.
6: Pero podría haber sido. No se hace nada.
5: Rien n'est fait. Regardez là, vous voyez dans quel état est l'herbe ? Toute la montagne, pareil. Avec ces températures, dès qu'un irresponsable décide de mettre le feu, eh bien, tout brûle. Et personne ne peut rien arrêter. Toutes ces zones de pins, ça, c'est fini. Moi, je ne les reverrai plus, jamais. Et c'est ça le pire. Une maison, on dépense de l'argent, on la répare, on engage des gens, on les paye, tout s'arrange. Mais la forêt, qu'est-ce qu'on peut faire pour la forêt ? C'est impossible.
3: Une victime des incendies en Espagne. En France, maintenant, c'est une journée cruciale pour la Gironde, département du Sud-Ouest. Le méga-feu qui la ravage est, selon les autorités, toujours stabilisé après une seconde nuit calme. Plusieurs reprises de feu ont été traitées rapidement. Avec 42 000 hectares partis en fumée, la surface brûlée n'a pas évolué depuis hier, affirme la préfecture. En revanche, la forte chaleur et les vents sont de retour. La Gironde et le département voisin des Landes sont en vigilance canicule. De quoi assécher encore un peu plus une végétation très rapide à s'enflammer. Face au risque de reprise, les pompiers et les militaires mettent en place plusieurs techniques. Marius Lafont, bonjour.
7: Bonjour.
3: Certaines d'entre elles apparaissent contre-intuitives. Expliquez-nous.
7: Eh ben, par exemple, allumer un contre-feu pour contenir un plus gros incendie. C'est ce qu'on appelle le feu tactique. Les pompiers brûlent une zone délimitée et quand l'incendie arrive, il n'a plus rien à brûler, alors il s'éteint tout seul. La technique est délicate, elle est réservée à des équipes formées et dans des conditions météo précises. Les militaires, eux, essaient de barrer la route au feu. Les images de soldats dans la poussière en pleine nuit sont impressionnantes. Avec leurs bulldozers, ils ont creusé la terre sur plus de 120 km au cœur de la forêt. Des sillons profonds pour tout raser jusqu'aux racines. Là encore, l'idée est la même. Priver le feu de carburant et dégager des zones où les pompiers pourront garer leurs camions. Les soldats du feu tentent aussi de rendre la végétation desséchée moins inflammable en larguant par avion des produits qui aident les plantes à absorber de l'eau ou des produits retardant la combustion. Le dernier traitement concerne les zones déjà brûlées. Les pompiers noient le sol et les souches d'arbres. L'idée, c'est d'éteindre le feu en profondeur parce que des braises peuvent brûler sous terre pendant des jours et faire repartir l'incendie.
3: Merci Marius pour toutes ces explications. C'était Marius Lafont. La Russie annonce avoir émis un avis de recherche internationale à l'encontre de Pavel Durov, fondateur et patron de Telegram, un homme qui se trouve en France. Né en Russie et détenteur de passeport français émirati, la Russie l'accuse de complicité de terrorisme. Il aurait aidé, selon Moscou, les services spéciaux ukrainiens dans des activités de sabotage. Les mauvais chiffres de l'antisémitisme dans le monde. L'année 2025 a été la plus meurtrière en plus de 30 ans en termes d'attaques antisémites, selon un rapport de l'organisation ADL. Le document rappelle le total de 20 personnes assassinées l'an dernier lors des attentats de Sydney en Australie, de Manchester en Angleterre, enfin Washington et Boulder aux États-Unis. Une page football maintenant dans ce journal, football et business. La Coupe du Monde à peine terminée, la FIFA fait à nouveau parler d'elle. La Fédération Internationale présidée par Gianni Infantino a dans ses cartons une nouvelle entité commerciale. Son ambition est de lever jusqu'à 20 milliards de dollars. Nathanaël Vitran, bonjour.
8: Bonjour.
3: Ce projet, Nathanaël, suscite déjà une levée de boucliers.
8: Oui, ce projet imaginé par Gianni Infantino, le très impopulaire patron de la FIFA, consisterait à créer une nouvelle entité commerciale adossée à l'organisation non lucrative, la plus lucrative au monde. Rappelons que la récente Coupe du Monde a rapporté entre 13 et 15 milliards de dollars à la FIFA. Cette nouvelle entité commerciale baptisée FIFA Forward Enterprise serait chargée de la partie business de la Coupe du Monde. Elle resterait sous le contrôle de la FIFA, mais ouverte aux investisseurs extérieurs. Et pas n'importe lesquels, puisque le fonds d'investissement de Joshua Kushner, le frère du gendre de Donald Trump, serait en discussion avancée avec la FIFA. L'organisation espère pouvoir lever plus de 4 milliards de dollars dès cette année pour convaincre les fédérations. Infantino a envoyé une lettre à tous les présidents promettant de faire ruisseler jusqu'à elle ce nouvel afflux de cash.
3: Et comment ont-elles réagi ?
8: Alors pour l'instant, plus que froidement, l'UEFA, la puissante fédération européenne, a tiré la première dénonçant la spéculation sur l'âme et la gouvernance du football. De l'autre côté de l'Atlantique, la CONCACAF se dit profondément inquiète et déçue d'une décision annoncée sans aucune concertation. Pas de réaction officielle à ce stade de la Confédération africaine de football, mais le nouveau Premier ministre britannique s'insurge. Le football n'appartient pas aux investisseurs. Quant à l'UE, elle s'adresse directement à Infantino. Bas les pattes.
3: Merci, c'était Nathanaël Vitran. J'ajoute la réaction du président de la Fédération française de football, Philippe Diallo, invité ce matin de nos confrères de France Inter. Nous avons, dit-il, découvert à travers un communiqué de presse un projet très important sur lequel nous n'avons aucun détail et qui soulève beaucoup d'interrogations. Fin de citation. En bref, avant de conclure, au Japon, le bilan du séisme d'hier dans le sud-ouest du pays s'élève toujours à 13 morts. Bilan provisoire, les secouristes recherchent des personnes piégées sous les décombres d'un centre commercial. Au Japon toujours, une statue inaugurée ce matin à l'effigie de Tiphaine Véron, la touriste française disparue en 2018 lors d'un voyage sur l'archipel. La jeune femme a été vue pour la dernière fois le 29 juillet 2018 alors qu'elle visitait la très touristique ville de Nikko au nord de Tokyo. L'enquête policière menée depuis 8 ans n'a pas permis de dégager de vraies pistes. Enfin, c'était une figure phare de la scène électro-française. Le DJ Kavinsky est mort. Il a été retrouvé sans vie à son domicile à Paris à l'âge de 50 ans. Une enquête en recherche des causes de la mort a été ouverte, annonce le parquet de Paris. Il est bientôt 13h10 ici à Paris, 2h de moins en temps universel. Très bonne journée sur RFI.
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10: Les clients, quand ils vont chez une prostituée comme ça, je pense même s'ils avaient su que j'étais mineur, ils s'en ficheraient. C'était le dernier de leurs soucis, je pense.
9: Grand reportage, Jacques Alix.
11: En France, il y aurait entre 15 et 20 000 mineurs en situation de prostitution, selon les estimations du gouvernement. Des jeunes filles, principalement, mais également des garçons. L'âge moyen des victimes est de 15 ans. Ce phénomène concerne des enfants de plus en plus jeunes, touche tous les milieux sociaux et s'est aggravé ces dernières années. Aggravé notamment à cause des réseaux sociaux qui facilitent contacts et trafics. Longtemps vu comme un sujet tabou, aujourd'hui, des associations accompagnent les adolescentes pour les sortir de la prostitution. Mineurs, victimes d'exploitation sexuelle, une réalité qui s'aggrave en France. Un grand reportage de Lise Verbeck.
12: Appel envoyé, parler après le bip.
13: C'est au premier étage d'un immeuble de Dunkerque, dans le nord de la France, que se trouve l'accueil de jour La Boussole. Les travailleurs sociaux y reçoivent des adolescentes confrontées à l'exploitation sexuelle, le terme exact lorsque l'on parle de mineurs en situation de prostitution.
14: Enchantée. Enchantée, Mathilde ?
15: Oui.
14: C'est ça ? Lise.
13: Ici, les adolescentes peuvent manger un bon repas, se reposer, prendre une douche. Elles trouvent aussi une oreille, une aide pour des questions liées à leur santé ou encore un accompagnement pour un projet de réinsertion.
16: Allez, mon but, c'est dans 5 minutes.
13: Sarah va bientôt avoir 18 ans. Elle vient ici au moins une fois par semaine. Assise sur le bord du canapé, elle paraît encore fragile. Un peu tendue à l'idée de raconter son histoire, elle tire sur les manches de son sweat à capuche.
17: Ma mère, elle m'a mis dehors au mois de juin 2025. J'ai essayé de retourner chez elle. Elle ne voulait pas. Du coup, j'étais dehors. J'ai fait des bêtises. Je suis parti à Rennes, je suis parti à Paris, je suis parti à Marseille. Je buvais de l'alcool, je fumais, je me droguais. Et je dormais chez des gens comme ça que je connaissais pas, juste pour pas dormir dehors. Du coup, oui, forcément, j'en ai fait des mauvaises rencontres parce que j'avais 17 ans, j'étais une fille toute seule dehors.
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2: Contre des milices pro-iraniennes en Irak, faisant 20 morts, dont 5 iraniens. Du mieux sur le front des incendies en Espagne, les habitants évacués ont pu rentrer chez eux, reportage à suivre. En France, l'incendie qui sévit depuis une semaine en Gironde est stabilisé malgré des conditions météo défavorables. Il fait à nouveau très chaud dans le sud-ouest. La Russie annonce avoir émis un avis de recherche internationale à l'encontre du fondateur et patron de Telegram qui vit en France. Quant à la journaliste pro-russe Xenia Fedorova, elle fait l'objet d'un arrêté d'expulsion en France. Ses employés Canal Plus et Lagardère protestent. La situation donc s'améliore en Espagne, frappée par de très graves feux de forêt. Plus de 20 000 habitants de la région de Madrid qui avaient été évacués ont maintenant regagné leur domicile. De même que tous les habitants des différentes localités évacuées ces derniers jours dans la province d'Avila, au nord-ouest de la capitale. Aujourd'hui, le paysage du lac de San Juan évoque davantage un champ de bataille qu'un lieu de détente et de nature, comme on le connaissait avant. Les routes ont rouvert ce matin, permettant aux habitants de constater les étendue du désastre. Reportage de notre envoyée spéciale Alice Froussard.
3: Rufino et son frère, la quarantaine, avaient l'habitude de passer leur week-end ici. Ils avaient un bateau sur le lac de retenue légué par leur père. Ce matin, ils l'ont cherché partout avant de se rendre à l'évidence.
4: Le bateau a coulé. Il y avait une rangée d'une quarantaine d'embarcations, une vingtaine de chaque côté, comme ici. Elles allaient jusqu'au fond de la baie. Le nôtre, nous ne l'avons pas retrouvé. Les bateaux ont brûlé puis coulé. On avait un peu d'espoir qu'il se soit détaché et parti à la dérive, mais non, il n'est pas là.
3: Surnommé la plage de Madrid, cet endroit, selon ses habitués, était un petit paradis. Mais aujourd'hui, plus rien ne laisse deviner ce qu'il était autrefois. Maria est la co-gérante du club de voile.
5: Tout a brûlé, de nombreux bars de plage, des restaurants, le camping a entièrement disparu. C'est une véritable catastrophe.
3: Derrière elle, le restaurant de ses voisins a brûlé. Deux voitures, le lieu de réparation des bateaux aussi. Elle montre du doigt la terre noircie, puis fait une grimace.
5: Regarde, il y a encore de la fumée dans l'air. On peut quasiment plus respirer.
3: Elle craint surtout le vent et les prochaines pluies qui feront redescendre toutes les cendres dans l'eau du lac. Est-ce que les gens vont revenir, se demande-t-elle. Est-ce que les restaurants survivront économiquement et rouvriront. Maria n'espère qu'une chose, que cet incendie ne signe pas la fin de cet endroit. Alice Froussard, Pantano de San Juan, RFI.
2: En France, c'est une journée cruciale pour la Gironde, département du Sud-Ouest. Le méga-feu qui la ravage est, selon les autorités, stabilisé. Avec 42 000 hectares partis en fumée, la surface brûlée n'a pas évolué depuis hier. Toutefois, les fortes chaleurs et les vents sont de retour, favorisant les reprises d'incendies. Après 10 jours de répit, le thermomètre monte jusqu'à 42 degrés Celsius. Après quelques jours d'accalmie, les frappes ont repris au Moyen-Orient. L'armée américaine a lancé une attaque conjointe avec l'Arabie Saoudite contre des milices pro-iraniennes dans l'est de l'Irak. Les autorités irakiennes font état de 20 morts, dont 5 iraniens. De leur côté, les Iraniens ont annoncé avoir frappé et arrêté 3 pétroliers qui tentaient de franchir le détroit d'Ormuz. À Gaza, territoire toujours frappé par Israël malgré le cessez-le-feu, les hôpitaux ne peuvent toujours pas fonctionner à pleine capacité. Cela fait des mois que l'ONU et tous les acteurs humanitaires s'alarment de l'effondrement du système de santé. Pour le suivi médical des grossesses en particulier, le chemin est semé d'embûches. Reportage à Gaza de Rami Al-Megari avec Abla Junaidi à Paris.
6: La petite Dora est née à l'aube dans cet hôpital du centre de Gaza, l'un des derniers fonctionnels. Pour sa mère, Lina Rayad, les 9 mois de grossesse ont été une épreuve dans l'épreuve.
7: Je n'étais presque pas suivie au début. On était déplacés d'un endroit à l'autre. Je faisais les contrôles quand je pouvais. Au début de ma grossesse, il y avait la famine. Ça s'est amélioré petit à petit avec les vitamines que me donne le docteur.
6: Dans le lit voisin, c'est aussi la fin d'une grossesse marquée par le manque pour Narges et sa maman, Safa Mansour.
8: J'allais à pied chercher des compléments alimentaires pour le bébé parce qu'on ne mangeait pas de fruits et légumes. Mon mari ne travaille pas. C'était épuisant, mais Dieu soit loué.
6: La prévalence des fausses couches et des enfants morts-nés a explosé depuis le début de la guerre. L'enjeu pour le docteur Raad Saoudi, chef du service d'obstétrique de l'hôpital Al-Aouda, limiter les situations critiques.
9: Nous essayons d'atteindre ces femmes en nous rendant dans les camps grâce à nos cliniques mobiles. On aimerait un soutien pour la santé reproductive et sexuelle à l'hôpital. Cela inclut le matériel et les fournitures de laboratoire, les médicaments, les antibiotiques, les compléments alimentaires, les vitamines et le soutien logistique.
6: Malgré la réouverture partielle de Rafah, les pénuries font toujours partie du quotidien pour les équipes soignantes de Gaza.
2: Abla Junaidi avec Rami Al-Megari. Les mauvais chiffres de l'antisémitisme dans le monde. L'année de 2025 a été la plus meurtrière en plus de 30 ans en termes d'attaques antisémites, selon un rapport de l'organisation ADL. Ce rapport appelle le total de 20 personnes assassinées lors des attentats de Sydney en Australie, de Manchester en Angleterre, Washington et Boulder aux États-Unis. La Russie annonce avoir émis un avis de recherche internationale à l'encontre de Pavel Durov, fondateur et patron de Telegram. Né en Russie, il est détenteur de passeports français et émirati. La Russie l'accuse de complicité de terrorisme. Il aurait aidé les services spéciaux ukrainiens dans des activités de sabotage. RFI Moscou, Anissa El-Jabri.
10: C'est un communiqué du FSB qui est arrivé sans crier gare. Les services de sécurité russes ont annoncé avoir émis un avis de recherche internationale à l'encontre de Pavel Durov. On ne connaît pas la nature de cette notice, on ne sait pas non plus à ce stade si d'autres pays vont l'accepter, dont Paris, puisque le milliardaire se trouve actuellement sur le territoire français et sous contrôle judiciaire. On sait en revanche que Pavel Durov est visé en Russie par des accusations de complicité de terrorisme, cela, je cite, dans le cadre d'une enquête criminelle sur le recrutement de jeunes pour des activités de sabotage par les services spéciaux ukrainiens. Fin de citation. Concrètement, le FSB accuse sa messagerie Telegram de ne pas avoir supprimé un robot de rencontre populaire utilisé à cet effet. Des avocats consultés par des médias russes jugent que cette affaire pourrait même entrer le classement de Telegram comme extrémiste. Telegram est une messagerie très populaire en Russie, utilisée aussi bien par des citoyens ordinaires que par les services publics, parmi eux le Kremlin, les principaux ministères et les forces de l'ordre. Anissa El-Jabri, Moscou, RFI.
2: Xenia Fedorova, chroniqueuse pro-russe, est quant à elle visée par un arrêté d'expulsion du ministère français de l'Intérieur. Cette journaliste est considérée comme une porte-voix de la Russie dans les médias du milliardaire conservateur Vincent Bolloré. L'arrêté d'expulsion dénonce un comportement portant atteinte, je cite, aux intérêts fondamentaux de la France. Réaction des groupes Canal+ et Lagardère, les employeurs de Xenia Fedorova. Ils dénoncent le risque d'une atteinte particulièrement grave à la liberté d'expression et au pluralisme des opinions. Fin de citation. Dans l'actualité politique en France, on connaît le programme du tout premier débat de la campagne présidentielle. La chaîne LCI l'organisera le 27 août. Il y aura sur le plateau Jean-Luc Mélenchon, Bruno Retailleau, Gabriel Attal, Marine Le Pen, Marine Tondelier, Édouard Philippe. Sans oublier Raphaël Glucksmann, président de Place Publique, dont la présence fait réagir. Il entretient en effet le suspense sur sa candidature. Marie Lecoq.
11: Tous sont déclarés candidats à la présidentielle. Tous, enfin presque. Même si Raphaël Glucksmann laisse toujours planer le doute sur sa candidature, le Parti Socialiste a toutefois décidé de l'envoyer, lui, pour ce tout premier débat de la campagne. De quoi semer encore plus le doute sur son éventuelle candidature. Il y a quelques semaines, le Parti Socialiste avait décidé d'organiser une primaire interne. Elle aura lieu le 11 octobre prochain et Raphaël Glucksmann pourra y participer. L'eurodéputé Place Publique avait à de nombreuses reprises annoncé ne pas vouloir être un candidat de plus et promettait de trancher avant la fin de l'été. Tout porte ainsi à croire qu'il pourrait être officiellement candidat d'ici au 27 août, date de ce tout premier débat de la campagne. Un format inédit où les candidats seront confrontés aux attentes des chefs d'entreprise en matière de compétitivité, de fiscalité, d'emploi ou encore de transition écologique. Ce débat ne sera pas le seul de la rentrée politique. LCI indique que François Hollande, ancien président de la République, lui aussi possible candidat en 2027, débattra avec Édouard Philippe le 29 août. De quoi là aussi éveiller les soupçons.
2: En bref, avant de conclure, la mort d'une figure phare de la scène électro-française, le DJ Kavinsky, retrouvait son vie à son domicile à Paris. Il avait 50 ans. Enfin, les différentes fédérations européennes de football tiennent une réunion d'urgence ce mercredi sous l'égide de l'UEFA. Le projet de la FIFA d'ouvrir la porte à des investisseurs privés via la création d'une société. Ce projet a provoqué une levée de boucliers en Europe. RFI bientôt 17h10, ici à Paris, 2h de moins en temps universel. L'information revient à 18h avec le journal en français facile d'Adrien Delgrange. Très bonne journée à notre écoute.
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1: Bienvenue à vous, amis Ruitenois et Aveyronnais. Aujourd'hui, on se retrouve pour parler de la nouvelle saison du Rodez Aveyron Football en Ligue 2. 8 ans, et oui, chers auditeurs, supporters, 8 ans consécutifs que le RAF joue en deuxième division. La saison dernière, rappelez-vous, c'était historique. Une série d'invincibilité toujours en cours incroyable de Rodez. Une cinquième place décrochée avec les tripes et ce parcours fou en barrage qui s'était arrêté d'un cheveu face à Saint-Étienne au tir au but. Le gâteau était magnifique, même s'il a manqué la cerise de la Ligue 1. Mais le football ne s'arrête jamais et la saison 2026-2027 arrive à grands pas. L'objectif est clair, le maintien le plus rapidement possible et pourquoi pas rejouer les premiers rôles et continuer sur la belle dynamique et essayer de raccrocher les playoffs pour une fin de saison qu'on espère magique. Niveau mercato, et oui, comme d'habitude avec le modèle économique de Rodez, ça bouge. Il y a eu des départs, notamment récemment, Nolan Galvez qui part en Angleterre en deuxième division, également Arconte qui est parti lui aussi en Outre-Manche. Il y a également eu les départs de Trouillet en Belgique, mais aussi de Younoussa à Nantes. Il y a eu des recrues également, Pavlovic, Cartillier et Matiste Toulot qui a marqué de nombreux buts en match de préparation. Et justement, parlons des matchs de préparation. Rodez a joué récemment contre Toulouse à Montauban. Score final 1-1. Rodez monte en puissance. À vos agendas, le 8 août, Rodez reçoit Laval à Polignon, le stade lavallois, pour ce premier match de la saison 2026-2027. Espérons bien entendu une victoire. À noter que le club de Rodez a communiqué, il y aura plus de 4000 abonnés au stade de Paul-Lignon. Venez nombreux. Dans cette nouvelle saison, il y aura de très belles affiches, notamment Nantes. Et oui, les Canaries jouent actuellement en Ligue 2 puisqu'ils sont descendus la saison dernière de Ligue 1. Il y aura un visage familier du côté des Nantais avec Kylian Corredor. On le connaît très bien à Rodez. Il a fait le bonheur des Ruitenois et Aveyronnais il y a quelques saisons. Il a joué notamment quelques années aussi en deuxième division allemande. Un grand plaisir de le retrouver sur les terrains de foot. Et je suis avec Adrian, fidèle supporter du RAF. Alors, cette nouvelle saison, confiant ?
2: Confiant, toujours, toujours confiant. Avec l'équipe, avec le staff et surtout avec les grands Didier Santini, qui sont les grands cerveaux de l'équipe.
1: 8 années en Ligue 2, ça te fait quoi ?
2: Oh, ça fait plaisir hein, pour la ville qui m'a accueilli ici. Et vraiment, c'est historique et c'est très bon pour toute la ville.
1: Qu'est-ce que tu penses du mercato là, pour l'instant ?
2: Oui, le mercato, il faut voir si Valdé il est parti ou pas. Mais après, ouais, je crois que...
1: On a perdu quelques joueurs quand même déjà.
2: Oui, oui, Galvez, important. Et...
1: Arconte, notamment.
2: Oui, Baldé, non.
1: Pas encore Baldé, mais
2: milieu terrain. Il faut faire gaffe. Ils ont arrivé les nouveaux joueurs.
1: Tu penses que ça peut le faire ?
2: Oui, ça peut le faire. Et Trouillet, c'était un très bon joueur. Difficile à les souplir, mais oui, mais je pense qu'ils vont le faire bien. Ouais.
1: Et alors, ton pronostic pour cette nouvelle saison, est-ce que Rodez va aller au play-off ?
2: Si. On a l'espoir et c'est sûr que. Que ça peut les faire. À mon avis, allez, on va dire quatrième.
1: Info Rafette, et oui, les filles de Rodez sont de retour à l'entraînement. Alors je leur souhaite une bonne reprise, même si il est vrai, Rodez est descendu en troisième division. On espère qu'elles remonteront le plus longtemps possible. En tout cas, restez connectés. C'était Robin pour 100% foot sur Radio Temps Rodez, la seule radio qui donne la parole aux supporters du RAF. N'hésitez pas à en parler autour de vous.
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0: L'interview d'aujourd'hui avec Hélène de l'association Les Kilomètres du 82 contre les violences dont elle est présidente. Elle vient nous parler de cette association qui vient à peine de naître, mais aussi de la course contre les violences prévue donc le 20 de novembre prochain à Nègrepelisse. Bonjour Hélène.
1: Bonjour.
0: Alors un petit mot peut-être pour présenter cette petite association naissante.
1: Oui, j'ai décidé de créer une association donc qui a vu le jour le 17 avril de cette année. On a fait un premier événement le 23 novembre 2025 à Nègrepelisse. Nous avons été surpris, agréablement et tristement surpris du succès, parce que nous avons arrêté de compter parce que les bénévoles étaient débordés à 412 participants.
0: Vous avez eu que des femmes?
1: Non, c'était hommes, femmes, enfants, tout confondu, et tous les âges. Donc, fort de ce succès, on s'est dit que pourquoi pas créer une asso, mais déjà pour s'ancrer dans notre territoire, être un peu plus aidé et soutenu par le département et la région, gagner en crédibilité, bien évidemment, et avoir plus de visibilité.
0: On le rappelle, c'est une association destinée aux personnes, notamment les femmes victimes de violences sexistes et sexuelles. Mais bien sûr, oui, les portes sont ouvertes pour tout le monde, pour toutes les personnes alliées à cette cause.
1: Oui, on prône la mixité.
0: Pour en revenir à la course donc du 22 novembre, oui, prochain à Nègrepelisse, est-ce que tu peux nous en dire un, oui, petit peu davantage?
1: On prépare plusieurs événements. Auront lieu des conférences, des ciné-débats pour enfants, pour adolescents, puis pour adultes. On s'adapte à tous les âges, donc on s'est mis en lien avec des conférenciers, bien évidemment, des psychologues spécialisés, mais plusieurs professionnels, en fait, spécialisés dans les violences, et des associations également qui vont nous aider à animer donc des ciné-débats pour enfants et adolescents.
0: Et toi, tu es un modèle parce que tu t'en es sorti, et puis tu es un modèle pour toutes les femmes qui nous écoutent, et les hommes aussi d'ailleurs, et les petits, etc. Parce que tu, oui, proposes donc cette marche et cette course le 22 novembre, oui, prochain, une course qui, oui, porte bien son nom, mais qui est adaptée également pour tous les niveaux, parce qu'il y a plusieurs niveaux,
1: oui,
0: de course.
1: Alors notre prochain événement aura lieu le 22 novembre, comme l'an passé au château de Nègrepelisse. On ouvrira les portes du château à 9h. Et on propose une course et une marche solidaire de 3, 5, 10 ou 15 kilomètres. On a changé les formats cette année. Donc, ce sera 4 parcours différents. Le parcours est adapté à tous les âges et accessible en poussette et en fauteuil roulant. Parce que l'an passé, il y a des parents qui sont venus avec leurs bébés ou leurs enfants en bas âge, des personnes en fauteuil roulant. Et donc, cette année, on a fait attention de vraiment adapter à toutes les capacités physiques, tous les âges, pour n'exclure personne, parce qu'alors là, ça, c'est un truc qu'on ne veut surtout pas. Donc, pour participer, nous avons adhéré au site Hello Asso. Les inscriptions seront ouvertes dès le mois d'octobre, où les gens, s'ils le souhaitent, peuvent adhérer à notre association, payer une cotisation de 20 € pour nous aider à fonctionner. C'est ouvert à tous. Le jour de l'événement, on a décidé que le maillot adulte serait de 15 €. Donc, en fait, les personnes qui s'inscrivent payent 15 € par adulte. Les enfants, c'est gratuit jusqu'à 10 ans inclus. Ces 15 € ouvrent droit à participer à l'événement et nous offrons bien évidemment un maillot technique que les gens pourront réutiliser s'ils font du sport. À l'arrivée, cette année, une arrivée musicale, il y a un duo, Jimmy et Arnaud, qui assurera une ambiance musicale. 4 food trucks seront présents, une buvette également, pourra donc se restaurer sur place. Nous avons invité un duo de clowns qui nous accompagnera tout au fil de cette grosse demi-journée. Et se tiendront également des stands informatifs avec le CIDFF de Montauban, le planning familial, une association qui s'appelle Nos Ados Oubliés, une autre asso de Saint-Antonin-Nobleval, les Corfauves. La librairie L'Effet des Livres tiendra un stand où les gens pourront consulter et ou acheter des livres sur la thématique. Il y aura un petit coin enfant aussi. Et en parallèle, seront proposés des ateliers participatifs de foot, des ateliers de kinésiologie mêlés à de la boxe française. Et il y aura également un atelier de récupération sportive pour toutes les personnes qui seront inscrites. Donc, ce sera des conseils sportifs et des massages qui seront donc proposés le jour de l'événement. Il y aura également un petit bout d'une exposition photo proposée par l'association Myself. Donc, ce sera des portraits de femmes victimes de violences. Cette expo photo aura lieu à Montauban dans le Tarn-et-Garonne la semaine du 23 novembre. Il y aura 3 lieux à définir où cette exposition sera déposée. Et donc, ils nous amèneront quelques portraits le jour de notre événement pour faire un petit teaser de leur expo. Ah oui, on aura une belle tombola il y aura un tirage après le déjeuner. Et les bénéfices seront intégralement reversés à une association qui s'appelle L'Échappée Belle, qui est basée à Marcillac-Vallon. Et c'est une association qui œuvre dans l'accompagnement des femmes victimes de violences, mais également des personnes qui vivent des discriminations liées à leur genre.

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11: Bonsoir Radio Temps Rodez, bonsoir Osgur.
12: Salut Denis, bonsoir à tous, il est 18h passé de 1 minute.
11: Et bienvenue dans cette 104e émission d'Escapade, où nous allons parler d'une grande personnalité de la vie politique française, une grande première dame, peut-être la seule grande première dame qu'on ait eue.
12: Attention, parce qu'elle détestait qu'on l'appelle comme ça.
11: Ah, ben voilà, nous écoute là-haut au paradis. Quelqu'un que tu avais pu rencontrer quand tu étais tout petit au Osgur à Varicville, il s'agit de Daniel Mitterrand.
12: Oui, c'est ça. Daniel Mitterrand qui était venu avec l'invitation de Denis Jodon, ancien maire de Varicville, pour inaugurer la place François Mitterrand. Voilà, la place centrale de Varicville. Et c'est peut-être une des raisons qui nous a poussé à faire cette émission, mais pas que, parce que c'est vrai qu'elle a vraiment connu une vie incroyable que je pense que certains ne connaissent pas ou certains ont oublié, puisque c'est vrai que Daniel Mitterrand ne fait plus partie du quotidien de la vie politique, comme ce fut le cas entre les années 80 et 90. Mais on va commencer par le commencement.
11: Voilà, donc allons-y, parti. Mais elle n'est pas née Mitterrand, Daniel.
12: Et non, elle est née Daniel Gouze le 29 octobre 1924 à Verdun, dans la Meuse. Elle naît donc dans l'est de la France, centre-est. Non, l'est, je confonds une autre ville que vous allez voir juste après. Dans une zone encore meurtrie, donc Verdun, par les ravages de la Première Guerre mondiale. Son père, Antoine Gouze, qui est né en 1885 et qui décède en 1958, est principal de collège et sa mère, René Flachot, née en 1890 et morte en 1971, est institutrice. Donc voilà, on reste au sein de l'éducation nationale. Daniel est la cadette de Roger et Madeleine, ses frères et sœurs. La famille Gouze déménage au gré des mutations des parents, tantôt à Chalon-sur-Saône, tantôt à Mouchard dans le Jura, tantôt à Dinan, en Bretagne, et enfin, bien sûr, à Verdun, lieu de naissance de Daniel.
11: Les parents et les grands-parents Gouze sont d'ardents défenseurs de la loi de 1905 sur la laïcité, notamment en milieu scolaire. Antoine Gouze, le père de Daniel, est aussi franc-maçon au Grand Orient de France, militant engagé à la SFIO, donc l'ancêtre du Parti socialiste.
12: Oui.
11: Les engagements des publics des parents Gouze leur valurent quelques réprimandes, notamment par exemple en janvier 1934, où un incendie criminel est déclenché dans l'internat où séjournait la famille Gouze, puisque ils étaient proviseurs, donc ils séjournaient à l'internat. Incendie, heureusement, resté sans conséquence, mais incendie criminel sans aucun doute.
12: Daniel Mitterrand a 16 ans lorsqu'éclate la Deuxième Guerre mondiale. Engagé contre le gouvernement de Vichy, le père Gouze a refusé d'établir et donner la liste des enfants juifs de ses établissements. Daniel raconte, en 1986, dans Le Monde, « J'avais 16 ans. J'ai dû sortir de l'insouciance et mesurer ma capacité de révolte devant l'injustice, celle que subissent ses enfants, celle que subissait mon père. »
11: Et donc, pour acte d'insubordination face au ministère de l'Instruction, le père Gouze est mis à pied par le régime de Vichy et la famille est contrainte du coup de partir de Verdun pour se réfugier à Cluny, en Bourgogne, dans une maison familiale. Là, située en zone occupée, du coup dans le, au nord du, de Mâcon, Cluny, par là-bas, le couple Antoine et René Gouze vivent en donnant des cours particuliers et hébergent aussi pendant plusieurs semaines des résistants de la première heure, tels qu'Henri Freinet et sa compagne Berthe Alberech, chef du réseau Combat. Sachant que Cluny et toute cette zone-là du Morvan étaient parmi les, une des premières zones de, avec un réseau de résistance actif dès 1941. Malgré donc les difficultés de la vie quotidienne pendant la guerre, les parents Gouze s'engagent petit à petit dans la résistance et écrivent aussi des pamphlets, des tracts pour le mouvement Combat. Ils hébergent aussi des résistants, passent des messages quand il le faut, etc. Et même Daniel est mis à contribution pour faire passer des messages en vélo, etc. Des petites choses, on va dire, du quotidien qui n'étaient pas vues à l'époque comme des grands actes de résistance, juste des actes de solidarité.
12: Oh, quand même, on sent une famille dans la résistance et dans l'action. La maison de Cluny a même hébergé deux fois le Conseil national de la résistance, le CNR. Daniel Mitterrand aime à raconter que le général Pierre de Bénouville l'a même aidé un soir à faire un devoir sur Stendhal.
11: Voilà, la classe. Un des grands généraux de la résistance, qui pour le coup, après, avait une vision très nationaliste et même très à droite dans l'après-guerre. Mais ils sont quand même restés amis avec Daniel Mitterrand, qui, elle, penchait plus à gauche.
12: Légèrement. Berthe Alberech, comment tu le dis son nom?
11: Albrecht.
12: A laissé une trace indélébile, une source d'inspiration et de courage tout au long de la vie de Daniel Mitterrand. Fin 1943, se rendant en rendez-vous à la place de M. Henri Freinet, parti pour Londres, Berthe Albrecht est attrapé par la Gestapo, torturé et meurt sous les coups de ses tortionnaires. La Gestapo, qui ne tarde pas à venir perquisitionner le domicile de la famille Gouze, fallait s'y attendre.
11: Et Daniel Mitterrand, 30 ans plus tard, 40 ans plus tard, revient sur cet épisode lors d'un reportage d'Antenne Neu en mai 1985.
9: Est-ce que vous avez été inquiété vous-même quand la Gestapo est arrivée?
13: Ah, mais cette journée-là a été une journée assez dramatique. C'est-à-dire que sans mesure, on entre dans une maison, on la vestit comme ça, on entre en bousculant tout, avec une brutalité. Alors, je les voyais, moi, se précipiter au fond du couloir. Avec mes 18 ans, on regardait ça en se disant, ils sont fous, qu'est-ce qu'ils ont prenant maman brutalement, en l'amenant à « Où est M. Freinet? Où est M. Freinet ?» Bon, M. Freinet, d'abord, on ne sait pas qui c'est, nous. Monsieur, vous voulez parler de qui? M. Freinet, Berthe Albrecht, je ne sais pas du tout de qui vous parlez. De qui voulez-vous parler? De ces gens que vous hébergez? On n'héberge personne. Bon, mais vous avez des locataires. On dit, oui, on a deux locataires, monsieur et madame Moulin. Monsieur et madame Moulin, mais non, vous savez très bien que c'est Henri Freinet et Berthe Albrecht. Ah non, du moment, moi, j'héberge monsieur Moulin. Et on a joué les idiots, comme ça, pendant tout l'interrogatoire. Maman a été emmenée dans l'appartement en question, brutalisée. Et puis, mon père et moi, puisqu'ils s'étaient complètement axés sur cet appartement de la maison d'en face, mon père et moi, on a pu mettre un petit peu d'ordre très très rapidement ici, c'est-à-dire cacher les stencils, enterrer, enfin mettre dans le poulailler la machine à écrire et à essayer de voir s'il n'y avait pas de quelque chose qui pouvait témoigner de leur présence à la maison quand ils y étaient.
12: Fallait être malin quand même, hein, parce qu'il fallait garder son sang-froid, ne pas filer d'indices qui pouvaient laisser... une intuition, une supposition à ces agents de la Gestapo. Et ils ont tenu.
11: Ouais.
12: Et un autre épisode marquant de la vie de Daniel Mitterrand à cette époque est le bal du 13 février 1944 à la ferme des Cras, proche de Cluny. C'est un simple bal festif organisé par les conscrits de Cluny et auquel ont participé Daniel et Madeleine Gouze, sa grande sœur. Le lendemain, les sœurs apprennent que la Gestapo a fait un coup de filet au petit matin, embarquant 65 Clunisois directement vers les camps de la mort.
11: Un épisode qui a bien marqué les deux jeunes filles, puisqu'elles étaient rentrées à minuit, parce que la mère leur avait imposé de rentrer à minuit. Mais elles auraient resté jusqu'à 4h du matin, peut-être elles seraient parties vers la Pologne. Donc, au début de l'année 1944, Danielle est liée au maquis local par le truchement du hasard. Lorsqu'elle apprend la mort d'un de ses camarades de village lors d'un sabotage d'un train de munitions allemand. Demandant à d'autres camarades comment elle peut être utile, elle intègre avec une amie le maquis de Cluny comme infirmière lors des derniers mois de la guerre, puisqu'on sait qu'elle s'est arrêtée en août 1944.
12: Et dans la famille Gouze, ce sont surtout les parents et la sœur aînée de Daniel Mitterrand, Daniel Gouze, Madeleine, qui sont engagées.
11: Pas trop vite.
12: Je m'emballe. Madeleine, qui est donc la sœur aînée de Daniel, qui sont engagées dans la résistance. De 10 ans, son aînée, Madeleine, qui vit à Paris, est aussi engagée dans le réseau de résistance Combat, sous le nom de Christine Rénal. Elle occupe aussi un rôle de boîte aux lettres, de passeur pour le mouvement national des prisonniers de guerre et déportés, dont le président en 1944 était un certain François Mitterrand, justement, dit capitaine Morland. Eh oui, c'était son nom de code, on va dire. Le mouvement national des prisonniers de guerre et déportés est un mouvement de résistance né en mars 1944 qui avait vocation à recruter des anciens prisonniers de guerre ou des évadés pour joindre la résistance au nazisme. La sœur de Daniel, Madeleine Gouze, a pris, au sortir de la guerre, le nom de Christine Gouze-Rénal et fit une immense carrière comme productrice de cinéma dès les années 1950. Elle produit des films d'Henri Verneuil, d'Édouard Molinaro, de Jean Giraud, Claude Chabrol et même de Roger Hanin, dont elle devient l'épouse en 1959. Christine Gouze-Rénal a même obtenu un César d'honneur en 1985. Bon, ceci peut expliquer le fait que Roger Hanin était un proche des Mitterrand.
11: Oui, tout à fait. Et donc aussi une autre grande carrière pour la sœur de Daniel Gouze, futur Daniel Mitterrand. Et Daniel Gouze, devenu Mitterrand, a reçu la médaille de la résistance des mains du général de Gaulle en 1958. Revenons un peu en arrière, au moment charnière de la vie de Daniel Gouze, qui a alors 19 ans, la rencontre avec Capitaine Morland. Qui de mieux que Bernard Pivot, dans une forme éclatante, pour nous en parler. Nous sommes dans Bouillon de culture, la date n'est pas prise au hasard, le 8 mars 1996.
14: Alors venons à des choses plus agréables, c'est votre rencontre donc pendant la guerre, vous y avez déjà fait allusion, avec François Morland, qui est le nom de résistance de François Mitterrand. Alors c'est très romanesque, parce que donc c'est votre sœur qui a 10 ans de plus que vous, Christine Gouze-Rénal, qui présente votre photo à Morland.
15: Elle ne présente pas, ma photo était là.
14: Ah, elle était là. Mmh. Et alors Morland, qu'est-ce qu'il dit?
15: Il dit j'épouse.
14: Mais il dit j'épouse, comme mais... ça. Il dit... Ah, il était pressé de se marier quand même.
15: Non.
14: J'épouse.
15: Non, mais vous savez...
14: Il dit j'épouse.
11: Voilà, j'épouse Morland. Et donc, François était pressé. Daniel, elle, ne l'était pas autant. Nouvel extrait quelques minutes plus tard.
15: On vivait une vie extraordinaire, dans le sens de extraordinaire. Donc tout prenait des proportions. Et Christine, qui sentait en ce garçon un homme bien, se disait après tout, pourquoi pas? Mais elle n'a pas décidé de me marier avec
14: Daniel. Non, mais enfin...
15: D'ailleurs, j'aurais pu résister. D'ailleurs, j'ai résisté.
14: Oui, vous avez résisté. Ah oui, non, mais attendez. Non seulement vous résistez, mais vous racontez la journée de demande en mariage à vos parents. À cette époque-là, on demandait en mariage. Et finalement, vous dites vous-même, lorsqu'ils se déclarent formellement à mes parents, je me montre désagréable au possible. Ce jour-là, mais pourquoi vous vous montrez désagréable?
15: Parce que j'ai eu peur. J'ai eu peur. Moi, j'étais encore une trop jeune fille. À 19 ans, à l'époque, on était vraiment encore des enfants. Et un film s'est présenté à moi en me disant je vais avoir la responsabilité d'une maison, je vais avoir la responsabilité d'un mari, je vais peut-être avoir des enfants, mais je ne suis pas prête. Et c'est vrai que j'ai eu un mouvement de recul. C'est comme le cheval qui va franchir une barrière et qui bronche devant l'obstacle. Ouais. Et bien, j'ai bronché.
14: Ouais. Ça allait trop vite, là.
15: Ça allait trop vite.
14: Ça allait trop vite. Et lui, au contraire, voulait aller très vite. C'est qu'il était fou amoureux, quand même.
15: On ne peut plus lui demander.
14: Oui, d'accord, mais enfin, il l'était quand même.
15: Il l'a manifesté.
11: Dis pas oui non plus.
12: C'est un peu ambigu, on va le voir. Daniel et François se sont mariés la veille des 20 ans de Daniel, le 28 octobre 1944, à l'église Saint-Séverin, à Paris, ainsi qu'à la mairie du 4e arrondissement. Mariage religieux, surtout souhaité par François et sa famille, parce que c'est vrai que François Mitterrand est issu d'une famille très profondément catholique, contrairement, vous l'avez vu, à la famille de Daniel, qui était très laïcarde. Le jour de son mariage, François quitte prématurément la noce pour assister à une réunion du mouvement national des prisonniers de guerre et déportés, dont il est encore président. Daniel décide de l'accompagner, même en robe de mariée.
11: C'est étonnant. Et donc, de leur réunion, naîtront trois enfants. Pascal, né en juillet 45 et mort prématurément. Jean-Christophe, né en 1946. Et Gilbert Mitterrand, né en 1949. Le couple restera marié 51 ans jusqu'au décès de François en 1996. Daniel Mitterrand et François ont eu un amour et une confiance indestructibles dans leur couple. Dès leur mariage, Daniel a conscience que François va vite embrasser une carrière politique et qu'elle sera obligée de le suivre. Quand Mitterrand devient ministre des Anciens Combattants en 1946, il quitte la Nièvre où il s'était installé, la Nièvre donc vers Cluny, en Bourgogne, pour revenir s'installer définitivement à Paris, font leurs valises, ils rentrent à Paris.
12: Daniel a refusé de devenir la collaboratrice de son mari. Pendant 35 ans, elle prend la tête de son foyer, fait une carrière de relieuse d'art jusqu'en mai 1980. Pendant 35 ans, Daniel Mitterrand vit aussi la vie du tout Paris, liée aux amitiés du monde et du monde politique de son mari, notamment les chers amis Pierre Lazareff, homme de télévision et de journaux de l'époque. De belles amitiés, jusqu'en 1959, date de l'affaire des jardins de l'Observatoire, où François Mitterrand a été publiquement piétiné, et les amis de jadis tournent tous le dos à François.
11: Voilà, donc ils se sont rendus compte que ces amitiés étaient aussi, surtout par intérêt, et quand le poulain n'est plus en odeur de sainteté, ben, on tourne le dos. Cette vie liée au tout Paris est aussi marquée par de longs moments de solitude, où François est en déplacement dans la Nièvre, où il était député, et Daniel éduquait ses enfants à Paris, toute seule, menait son activité de relieuse d'art dans leur appartement à Paris. Et voici un extrait d'une interview sur Antenne 2 de 1977.
16: Comment vit-on à côté d'un grand leader politique ?
17: Ça donne beaucoup d'intérêt à la vie, parce que nous avons une vie très mouvementée et pleine. Et puis évidemment, c'est une frustration, parce que nous avons une vie de famille très difficile. Maintenant que les enfants sont grands, ça se ressent moins, parce que j'ai moins besoin de lui. Mais quelquefois, quand les enfants étaient petits, il y avait des problèmes que je n'arrivais pas à résoudre toute seule.
16: Selon vous, quelles sont les qualités nécessaires à la femme d'un grand leader politique ?
17: C'est savoir être patiente. Et puis tendre le dos à tout ce qui peut arriver, savoir faire front quelquefois.
16: L'influencez-vous ?
17: Ah, il vous dira que moi je suis l'élément gauche de la maison, plus gauche que de l'ensemble de la maison. Peut-être, j'en ai pas conscience.
12: Dans toutes les interviews du vivant de François et posthume, Daniel Mitterrand n'a jamais écorché l'attitude de François. Même si on sait que Daniel Mitterrand a aussi avalé de nombreuses couleuvres sur les infidélité à répétition de son mari, bien que dans l'entretien chez Bernard Pivot, elle lance une petite pique faisant comprendre qu'elle a aussi profité de deux, trois petites aventures. Le gros sujet a quand même été la révélation de l'existence de Mazarine Pinjot, fille de François Mitterrand et Anne Pinjot, née hors mariage en 1974. Mazarine a été reconnue par Mitterrand officiellement chez le notaire en 1984 et cette fille illégitime a été révélée au public en 1994, non pas par le couple ou par Mitterrand et Pinjot, mais par Paris Match. Voilà, c'est sorti.
11: Après, Paris Match avait quand même écrit au couple Mitterrand qu'ils allaient sortir l'affaire, etc. Ils n'ont pas été non plus pris au dépourvu.
12: C'est vrai que dans les années, fin des années 80, début années 90, le petit Paris, on va dire, connaissait l'existence de ce lien de parenté, de parentalité. Mais oui, c'est vrai, ils ont attendu un peu et ils ont.
11: Ouais, elle avait quand même 20 ans, Mazarine, quand ils ont révélé ça.
12: C'est vrai. Et bien que l'assumant avec une grande dignité en public, par la même d'une sœur pour ses fils, dans l'intimité, cette fille illégitime a créé de nombreux problèmes au couple Mitterrand, sans jamais provoquer sa désunion finale.
11: Donc, puisqu'on a dit, le couple est resté marié 51 ans. petite vidéo du site d'investigation gala.fr qui reprend l'extrait de notre extrait de Bouillon de Culture de Bernard Pivot au début de l'extrait et ensuite l'analyse d'une journaliste.
14: Vous dites « la naissance de Mazarine n'a été ni une découverte ni un drame pour moi, je l'ai assumé ». Qu'est-ce que ça veut dire « assumer » dans ce sens ?
15: Parce que ça fait partie de notre art de vivre et de notre façon de vivre à François et à moi.
14: Oui, oui.
15: Je dis plus loin, quand on s'aime profondément, on peut avoir des amours partagés. Mmh. Et il peut y avoir aussi des enfants nés de ces amours partagés.
18: Pour elle, ça a été un coup de poignard. Ils donnaient là un coup de canif plutôt au contrat qu'ils avaient entre eux, c'est-à-dire « je ne dis rien, tu ne dis rien ». Là, pour elle, c'est quand même une trahison, à laquelle elle va faire face d'ailleurs avec beaucoup de dignité, beaucoup d'élégance. On se souvient des images, évidemment, de l'enterrement de Mitterrand et de cette deuxième famille qui est là, devant le cercueil, au grand étonnement des Français.
12: Oui, et puis, d'ailleurs, quand on voit la photo, on voit donc Mazarine Pinjot qui est aux côtés de ses demi-frères. Et on voit Anne Pinjot qui, un pas en arrière, elle ne se met pas quand même au premier plan... Contrairement à Daniel Mitterrand, bien entendu. Mais on voit les deux familles réunies autour du cercueil. C'est vrai que c'est assez marquant comme image. Et en 81, Daniel devient donc la... ce qu'on peut appeler première dame de France, alors qu'elle déteste ce principe-là, ce terme-là, parce que pour elle, ça ne veut rien dire, tout simplement. Surtout qu'elle n'est pas élue ou quoi que ce soit. Dès lors, elle profite de sa nouvelle position pour reprendre à cœur ses engagements pour les causes humanitaires. Elle réussit quand même à sublimer la chose et pas uniquement être la femme d'eux. Elle souhaite mettre en avant des sujets qui lui tiennent à cœur. Avec l'avancée des deux septennats de Tonton, elle gagne une popularité extraordinaire, tant et si bien qu'à un moment, le bureau personnel de Daniel Mitterrand recevait plus de lettres du public que l'ensemble des collaborateurs de l'Élysée réunis. Le couple Mitterrand a aussi eu de nombreux désaccords politiques avant et après l'installation à l'Élysée de François Mitterrand. Daniel plus à gauche avec une vision plus humanitaire que François. Enfin, c'est ce que en tout cas Monsieur Pivot essaie de démontrer dans l'émission Bouillon de Culture. On va voir que c'est pas exactement ce que pense Daniel.
14: Mais parce que vous avez toujours été plus à gauche que lui. Vous avez
15: non,
14: toujours. Oh si. Ben, vous avez toujours été plus intransigeante, plus véhémente, plus révoltée souvent. Ben ça se voit d'ailleurs dans ce livre, ça se voit. D'ailleurs, on en parlera tout à l'heure. On sent très bien qu'il y a eu des moments à l'Élysée où ça allait pas très bien entre vous pour des raisons, enfin, à cause de France Liberté.
15: Mais ça allait très bien parce que sur le fond, on était d'accord. C'était sur la forme où on n'était pas d'accord. Et c'était parce que c'est vrai que je suis révoltée contre cette réelle politique qui annule complètement la réalité de l'humanité pour des profits ou des pouvoirs qui sont des pouvoirs oppressifs, dictateurs, et que l'homme est là, il faut bien en tenir compte.
14: Mais comment discuter politique avec un dialecticien aussi redoutable ?
15: Ah ben justement, c'est ce qui était très difficile, c'est que moi, quand je veux prouver quelque chose, je me mets en colère et je bégaye.
14: Ou alors vous lui... Ah, non, vous racontez que vous lui écriviez.
15: Alors je lui écrivais, oui. C'était plus sûr.
11: Oui. C'était plus sûr et ça n'est pas très simple tous les jours quand tu as des idéaux sur l'humain et vivre avec le cynisme de François. Petite pause musicale, c'est l'heure, on a bientôt à la moitié de l'émission avec un autre révolté de cette époque puisqu'il s'agit de Maxime Le Forestier. Avec la chanson Charade qui date de 1981, donc Maxime Le Forestier sur Radio Tendresse.
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0: C'était Maxime Le Forestier sur Radio Temps Rodez, Escapade. On continue à parler de Danielle Mitterrand, qui est devenue première dame. Et là, on va parler du coup de ses combats, tant nationaux qu'internationaux, qu'elle a menés en tant que femme d'eux.
1: Faut que tu arrêtes de l'appeler première dame. C'est plus fort. Oui, du coup, comme on l'a dit, elle ne souhaitait pas être juste la femme d'eux. Donc, elle mène des combats, d'abord sur un plan national. On va faire une petite dissertation. On va d'abord parler de ce qu'elle a fait, de certaines choses, parce qu'on ne va pas illustrer toutes ses prises de position durant les 14 années de règne de son mari. Mais on a sélectionné quelques petits passages intéressants. Et ensuite, on vous parlera de la partie internationale, parce que c'est peut-être même là où c'est le plus illustré. Donc, en plus d'accompagner Mitterrand tout au long des évolutions de ses fonctions, Danielle ne s'est pas privée de partager ses opinions et d'utiliser sa notoriété afin de mettre en avant des causes qui lui tiennent à cœur. Elle, qui déteste qu'on la nomme première dame de France, a toujours souhaité garder son indépendance idéologique, bien ancrée à gauche, vis-à-vis de son mari.
0: Sous-entend que son mari n'était pas bien ancré à gauche.
1: Ah, son mari a connu une certaine évolution. Alors, tu sais que quand même, il a fait une certaine évolution politique vers la gauche, ouais. Alors que beaucoup de gens ont tendance à faire naturellement une certaine évolution vers la droite. Donc.
0: Oui, c'est plutôt l'inverse.
1: Voilà, c'est quand même intéressant. Et du coup, ses prises de position, merci Denis de me mettre le doigt là où je me suis arrêté, ses prises de position nettes et franche mettent parfois le gouvernement socialiste dans l'embarras. Mais peu importe, c'est aussi par ces prises de position que la voix de Danielle Mitterrand est respectée, que ce soit bien sûr au sein de son propre camp, mais également dans celui de l'opposition. Malgré, c'est vrai, une tribune sortie dans les années 90 par un illustre député RPR nommé Pierre Mazeaud et qui a nommé cette tribune « Qui veut faire taire Danielle ?» Point d'interrogation. On sent là tout le respect dans le nom de cette tribune.
0: Encore à l'époque, il faisait des tribunes et il utilisait le mot « taire ». Aujourd'hui, on traite de poissonnière les députés de l'opposition. Il y avait quand même poil plus de respect. D'ailleurs, Pierre Mazeaud, illustre, qu'on a d'ailleurs bien oublié et qu'on salue s'il nous écoute. En 89, une affaire va diviser la société, en particulier la gauche, pour qui c'était, et ça reste un vrai dilemme, c'est la première fois qu'on a parlé des foulards, les foulards de Creil dans l'Oise. Un principal expulse alors de son collège trois adolescentes, qui refusent de retirer le voile dans l'enceinte de l'établissement. Très vite, cette affaire devient médiatique et politisée. Prenons par exemple Paris Match, qui fait là sur une affaire avec la photo des deux sœurs entourées de leurs parents. Comme cette légende, de point ouvrir les guillemets, cette famille d'immigrés incarne l'intégrisme musulman qui fait peur. L'ambiance est posée et, et depuis, elle n'a cessé de brunir d'ailleurs.
1: Et du coup, cette affaire dépasse vite la sphère locale, car nous sommes dans un climat politique où l'extrême droite, incarnée par Jean-Marie Le Pen, est de retour dans les sondages, avec des scores avoisinant les 15% d'intention de voix. Cela n'était pas arrivé depuis la Seconde Guerre mondiale, il faut le dire. Il réussit à mettre dans le débat public l'immigration comme l'une des principales causes de la dérive de la société, qui peine à retrouver un nouveau souffle depuis les 30 Glorieuses, malgré le fait que l'après-guerre a été reconstruite en partie avec l'aide des immigrés, justement. Voilà. La droite et l'extrême droite s'emparent tout naturellement de cette affaire, alors que le pays est gouverné par le socialiste Michel Rocard.
0: Mais l'affaire qui fait d'autant plus de bruit qu'elle met en avant deux visions de la laïcité, si chères à la gauche gouvernementale. L'une défendue par exemple par Gisèle Halimi, la célèbre avocate et défenseuse des droits des femmes, mettant en avant l'argument qu'aucune religion n'a sa place au sein d'un établissement scolaire, où il n'est pas possible de s'imposer, par exemple, un foulard à un enfant. Elle claque d'ailleurs la porte des SOS Racisme. Elle juge que l'association ne prend pas assez en considération le droit des femmes. L'autre vision, défendue par Danielle Mitterrand, étant que tous les enfants ont leur place à l'école et qu'il ne faut exclure personne, ni même en prétextant si un élève porte un signe ostentatoire religieux. Écoutez un extrait de l'émission Affaires Sensibles, présentée par Fabrice Zorel sur France Inter.
2: On est en 1989. La laïcité a pris tout son essor à cette époque. ça a été vraiment une des grandes gloires de la Révolution. Si aujourd'hui, 200 ans après, la laïcité ne pouvait pas accueillir toutes les religions, toutes les expressions en France, alors c'est qu'il y aurait un recul terrible. Et si le voile est l'expression d'une religion, nous devons accepter les traditions telles qu'elles sont.
3: Si les principaux acteurs religieux ont plutôt apporté leur soutien aux jeunes filles et que les associations d'enseignement et les syndicats ont naturellement pris position en faveur du principal du collège, du côté des politiques, c'est silence radio. Alors la prise de position de Daniel Mitterrand ne manque pas de faire réagir. Largement relayée par la presse, elle est vivement critiquée à droite comme à gauche.
0: Et l'affaire prend d'ampleur. Le ministre de l'Éducation de l'époque, un certain Lionel Jospin, est obligé d'intervenir. À l'Assemblée nationale, il tente de clarifier la situation, mais pas sûr que sa réponse ait atteint le but espéré.
4: Si se produisent comme se sont produits des cas de blocage, c'est-à-dire d'enfants qui vont à l'école, notamment avec un foulard sur la tête, je préconise que les directeurs d'établissement et les enseignants disent à ces enfants et à leurs parents qu'ils ne doivent pas venir à l'école dans ces conditions. S'il y a blocage et s'il y a refus, je dis alors, l'école doit accepter et accueillir ses enfants.
5: Un avis qui ne faisait pas vraiment l'unanimité. Dans l'opposition d'abord, mais surtout au sein même du parti de Lionel Jospin. Pour exprimer leur désaccord, deux députés socialistes s'affichaient à l'Assemblée coiffés d'un foulard.
6: Lionel Jospin, il fera ce qu'il voudra, hein, moi, c'est ma position de vieil instituteur public.
5: Division aussi au sein du gouvernement. Si le Premier ministre Michel Rocard dénonçait l'exclusion des filles voilées, Jean-Pierre Chevènement, le ministre de la Défense, ne faisait aucune concession.
7: À l'école laïque, il ne peut y avoir ni soutane, ni kippa, ni tchador, parce que l'école laïque, c'est l'école de la liberté.
0: Et Lionel, il s'est un peu embourbé quand même, son histoire.
1: Ah oui, mais pas que.
0: Ni pour ni contre, bien au contraire, bon.
1: Mais c'est pas terminé. Pour sortir de ce marasme, Lionel Jospin demande au Conseil d'État un avis sur la situation. Celui-ci indique que le port de signes religieux ne peut pas être interdit tant que cela n'est pas fait sous quelconque pression. Le ministre envoie donc une formulaire à tous les proviseurs de France, leur demandant de, finalement, on leur donne la liberté d'exclure ou non des enfants selon leur libre arbitre. Voilà. Chaque proviseur fait ce qu'il veut. Bien qu'un accord a été trouvé entre l'établissement et les enfants, autorisant le port du voile dans l'enceinte, sauf pendant les classes, le débat en fait a largement dépassé la sphère locale, mettant en exergue deux choses. Un débat sur la définition de la laïcité, qui marque la gauche hein, en particulier, puisqu'elle est, on la voit, complètement divisée, et même au sein même du parti majoritaire de l'époque, le Parti Socialiste, qui n'arrive pas du tout à avoir une seule vision commune à toutes. Et à tous. Mais ça met aussi en avant un deuxième point qui est, encore une fois, le débat sur l'immigration et l'intégration, qui, rappelons-le, est un pain béni pour l'extrême droite. À noter que le gouvernement Raffarin clôturera en partie le débat en promulguant presque 15 ans plus tard, en 2004, une loi interdisant tout simplement le port de signes ostentatoires religieux au sein d'un établissement scolaire.
0: Oui, avec la loi du fameux Bernard Stasi. Très bon nom, c'est vrai. Et voilà.
1: Merci. C'est toujours bien de le rappeler, Denis.
0: Voilà, mais ce débat qui malheureusement a été repris par l'extrême droite, qui est plus sur l'école, mais qui est maintenant sur le burkini l'été, etc. Enfin, toujours de quoi s'agripper sur des sujets qui ne le méritent pas, mais pour faire du bruit et qui sont relayés par les médias. Et autre affaire qui est un peu liée quand même, sur la même thématique en tout cas, celle dite du bruit et de l'odeur. Le 19 juin 1991, lors d'un meeting à Orléans, pris par une certaine euphorie, Jacques Chirac, qui du coup était chef de l'opposition opposition de droite au président Mitterrand, tient un discours complètement ahurissant, indigne d'un responsable politique, et qui finira même par regretter. Écoutons un extrait raconté par Pascal Perrineau sur France Info.
8: Il est à Orléans en train de dîner avec des militants et des cadres du RPR. Il aimait bien être à table, Jacques Chirac. Et il buvait de la bière, d'ailleurs, il y a un verre de bière qui est à moitié terminé devant lui. Il y a une certaine chaleur liée à la fin du repas. Et Jacques Chirac, en effet, veut aborder le thème de l'immigration.
9: Le travailleur français qui travaille avec sa femme et qui, ensemble, gagne environ 15 000 francs et qui voit, sur le palier à côté de son HLM, entasser une famille avec un père de famille, trois ou quatre épouses et une vingtaine de gosses, et qui gagne 50 000 francs de prestations sociales sans naturellement travailler. Si vous ajoutez à cela le bruit et l'odeur, eh bien, le travailleur français sur le palier devient fou.
1: Voilà. Et après ça, M. Chirac n'a d'autre idée que de poursuivre son offensive sur l'immigration. Une véritable course-poursuite contre un Jean-Marie Le Pen qui monte petit à petit dans les sondages, comme vous l'avez compris. C'est alors qu'il décide de rendre public une lettre adressée au ministre de la Justice socialiste afin de porter attention sur, je cite, « l'accroissement sensible du nombre de mariages entre Français et étrangers constatés par les officiers d'état civil de la ville de Paris ». Parce que oui, rappelons qu'à l'époque, Chirac est maire de la capitale.
0: Depuis 77, si je ne m'abuse. Et Daniel Mitterrand, elle, ne peut rester les bras croisés. En réplique aux insinuations de Chirac, elle visite le quartier de la Goutte d'Or dans le 18e arrondissement de Paris, quartier enclavé dans le périphérique Nord, la gare du Nord et la gare de l'Est. Elle part à la rencontre d'associations financées en partie par sa fondation qui vient de naître, France Liberté. Nous étions sentis insultés par les propos de M. Chirac. Cette visite va panser notre blessure, dit alors Catherine, animatrice sénégalaise de l'association de solidarité des femmes immigrées. Environ une centaine de personnes sont là pour se réconforter auprès d'une femme à leur écoute de leurs difficultés, donc Daniel Mitterrand. Daniel Mitterrand en profite pour inaugurer un local préfabriqué pour l'association des Petits Pierrots, aidant des enfants maliens et sénégalais à proximité de balançoires de fortune et de cordes à nœuds fabriquées avec de vieux pneus, comme le raconte le journaliste du Monde alors présent sur la visite. Donc voilà, le débat politique aussi se joue au cœur de Paris entre Daniel Mitterrand et Jacques Chirac.
1: Voilà, et puis à travers ces attaques, ces insinuations, une bonne partie de la droite ne peut pas rester les bras croisés et partage une autre vision qui est quand même assez humaniste. Et en 1995, quelques jours avant le premier tour des élections présidentielles, juste avant, Daniel Mitterrand effectue sa dernière visite auprès d'étrangers en situation irrégulière qui ont entamé une grève contre la faim. Cette situation fait suite à la loi Pasqua-Debré, votée au retour de la droite aux affaires en 1993, loi durcissant les conditions du droit de séjour et donnant plus de liberté aux préfets pour enclencher les reconductions aux frontières.
0: Voilà le premier pas qui nous mèneront ensuite à la politique de Sarkozy, la politique qu'on connaît aujourd'hui, où le durcissement ne s'est pas lâché. Daniel Mitterrand avait d'ailleurs siégé au sein de la Commission nationale consultative des droits de l'homme, la fameuse CNCDH, pour résumer ainsi. Instance qui conseille les gouvernements sur les sujets depuis 1947. Alors ça c'est un beau poste. Ça, franchement, ça, c'est la belle position. Sa démission faisait justement suite à, je cite, « la mollesse avec laquelle l'instance a réagi aux conséquences de la loi Pasqua sur l'immigration et la nationalité ». Donc devant cette loi promulguée par le gouvernement Balladur, elle claque la porte. C'est ainsi qu'elle déclarait « depuis quelques mois, les lois se succèdent, nos avis restent sans écho, nos mises en garde lettres mortes et nos rapports sont contestés et même rectifiés ». Donc, par cette visite, Daniel Mitterrand souhaite une dernière fois, en tant que femme du président de la République sortant, braquer les caméras sur une cause qui lui tient à cœur, la dignité humaine pour toutes et pour tous. Écoutons un extrait du journal de Antenne 2, devenu France 2. Nous sommes en 1995.
10: C'est une de ces visites auxquelles Daniel Mitterrand a habitué la presse ces dernières années. Mais celle-ci est sans doute la dernière en tant que première dame de France. Une dernière toute symbolique, l'épouse du président a choisi aujourd'hui de venir écouter des étrangers en grève de la faim. Tous condamnent les lois Pasqua sur l'immigration et Daniel Mitterrand est venu dire qu'elle soutient leur combat.
11: Je suis solidaire de ces gens qui se trouvent dans une souricière et on essaie de desserrer les dents de cette souricière, c'est tout ce que j'essaye de faire ici. Vous appelez ça de la politique si vous voulez, de l'instant où le sort de ceux qui vous entourent vous touche, eh bien on devrait tous faire de la politique en effet.
1: Et enfin, sur le plan national, nous pouvons évoquer également les prises d'opposition et de décision de Daniel Mitterrand pour le non au référendum pour une nouvelle constitution européenne. C'était, il me semble, en 2004. Elle juge le texte vraiment pas du tout à la hauteur, éloignant le principe d'économie solidaire et trop néolibéral.
0: Le texte était écrit par VGE en partie, donc ça se comprend.
1: Oui, alors bien qu'au tout début, elle penchait plutôt pour le oui, puis elle avait répondu à des journalistes, comme ça je dirais oui, mais il faut que je me laisse le temps de le lire. Et bien une fois qu'elle l'a lu, elle s'est finalement exprimée pour le non. Et à noter qu'une nouvelle fois, le PS est divisé en deux, avec d'un côté les partisans du oui, tels que le chef du file du Parti Socialiste, François Hollande,

0: sociale, et une autre vision plus ancrée à gauche qui est d'abord à la répartition, et ensuite on voit le moyen économique adéquat pour atteindre cette vision.
1: Et continuons sur Danielle Mitterrand. Elle ne s'est pas illustrée sur le plan national seulement, mais surtout, avant tout, sur le plan international. Elle fonde en 1986 la Fondation France Liberté, qui existe encore aujourd'hui, ayant pour emblème celui de son mari, moitié Olivier, moitié Chêne. Écoutons un extrait de l'émission Les Beaux Matins, présentée par Marie-Ange Nardi. Elle reçoit en 1998 la principale concernée.
2: Madame Mitterrand, vous venez de faire paraître aux éditions Ramsay ce nouveau livre que vous avez écrit, Le Printemps des Insoumis. Alors je voudrais tout de suite dire que tous les droits d'auteur de ce livre seront intégralement versés à France Liberté, la fondation Danielle Mitterrand, une fondation qui nous tient extrêmement à cœur, qui existe depuis 86, je crois, et dont la mission, en fait, enfin, la mission que la fondation s'est donnée est extrêmement large. C'est aller finalement partout dans le monde, là où le besoin peut s'en faire sentir. Par des problèmes de droits de l'homme ou par des gens qui souffrent.
3: Je crois qu'elle a évolué comme on évolue quand on grandit. Initialement, c'était j'avais rassemblé dans une seule structure qui est la Fondation des organisations non gouvernementales associatives que j'avais ou animées ou présidées auparavant. Et elle était essentiellement d'abord humanitaire et droits de l'homme. Et puis on s'aperçoit que lorsque l'on fait de l'humanitaire et des droits de l'homme, et défenseur des droits de l'homme, évidemment, c'est la politique. C'est l'essentiel de la politique. Et bon, nous avons donc pris des positions non partisanes, mais politiques.
0: Et en 96, Danielle Mitterrand a écrit sa biographie en toute liberté, dont tous les droits d'auteur sont reversés à la Fondation France Liberté.
1: Par cette fondation, Danielle Mitterrand n'hésite pas à mettre à l'ordre du jour médiatique les sujets qui lui tiennent à cœur, n'hésitant pas à aller là où la diplomatie française s'arrête. L'une des grandes causes qui lui tient à cœur est la défense du peuple kurde, peuple aujourd'hui estimé entre 40 et 50 millions de personnes, répartis principalement sur quatre pays, la Turquie, l'Iran, l'Irak et la Syrie. Et petite deuxième pause musicale avant de parler du vif du sujet. Donc, nous écoutons Pierre Perret, La Petite Kurde.
0: Sur Radio Tarodès.
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0: C'était Pierre Perret, la petite kurde, qu'avait chanté ma sœur devant Daniel Mitterrand, accompagné par André Beck, professeur à l'école Georges Brassens de Baraqueville. Voilà. Nous sommes dans les années 80. Des guérillas commencent à se mettre en place, des guérillas kurdes, pour revendiquer l'autonomie et le droit du peuple à disposer d'eux-mêmes. C'est le cas en particulier en Turquie, en Irak et en Iran, pays qui reconnaissent vraiment pas du tout l'existence de cette culture, en tout cas à l'époque, de ce peuple, prônant l'assimilation et l'oubli. Les répressions se font de plus en plus fortes, que ce soit par les différentes autorités, mais également par une partie de la population qui n'hésite pas à faire de véritables pogroms, comme à Marrache en 1978, où entre 500 et 1000 personnes, principalement des Kurdes, ont été massacrées.
1: Et en Irak, sous l'égide du dictateur Saddam Hussein, un drame se déroule en 1988 sous les yeux terrifiés de la communauté internationale. Sous prétexte d'une guerre contre les Iraniens, l'Irak bombarde la population kurde dans la ville d'Al-Abja, qui se trouve à la frontière entre ces deux pays, en utilisant des armes chimiques, et 5000 habitants y périssent. Nouvel extrait du journal d'Antenne 2.
2: Regardez ce nuage jaune. C'est un bombardement à l'arme chimique. Cela s'est passé dans le Kurdistan il y a quelques mois près d'Al-Absha. Il y avait eu plusieurs milliers de morts et des protestations internationales. Regardez ces réfugiés kurdes. 40 000 hier, près de 100 000 aujourd'hui, dit-on. La panique, ils fuient à nouveau les gaz chimiques qui s'abattent depuis 5 jours sur leur village. Les Irakiens les ont poussés à traverser la frontière turque en lançant une offensive dans la zone qui n'est pas surveillée par les observateurs de l'ONU, installés, eux, le long de la frontière entre l'Iran et l'Irak pour superviser le cessez-le-feu.
3: Le but des Irakiens, c'est de se débarrasser de la minorité kurde à la faveur de la guerre du Golfe. Ils avaient déjà détruit plus de 3500 villages sur les 5100 villages du Kurdistan irakien. Ils ont détruit plus de 2000 mosquées, une quinzaine d'églises, dont certaines datant du 5e, 6e siècle. Et ils veulent maintenant chasser de ces campagnes la population civile pour régler à leur manière la question kurde, comme les Ottomans avaient réglé la question arménienne pendant la Première Guerre mondiale.
2: Installés sur 5 pays, les Kurdes se battent depuis près d'un siècle pour obtenir leur autonomie. Mais aujourd'hui, il s'agit d'un combat d'un nouveau type, celui contre les armes chimiques, et ils sont singulièrement démunis.
0: Sensible à ce qui se passe dans le Kurdistan, donc ce n'est pas un pays puisqu'il n'y a pas de pays pour ce peuple, mais c'est plutôt une région qui s'étale sur 5 pays, Daniel Mitterrand prend position pour la protection du peuple kurde. Elle se rend dès 1988 dans les camps de réfugiés qui sont présents en Turquie. Cela ne plaît pas du tout à une grande partie de la population turque qui voit d'un mauvais œil les souhaits d'indépendance des Kurdes, population marquée également par les actions du PKK, guérilla kurde considérée comme terroriste. Enfin, cela est perçu comme une forme d'ingérence dans les affaires intérieures du pays. Daniel Mitterrand prend également un risque de s'exposer dans une région sous tension où la sécurité de la femme du président est primordiale. Mais cela importe peu la principale concernée qui souhaite par sa visite faire passer un message fort de soutien, exhortant la communauté internationale à réagir face à cette situation.
1: Et Mitterrand, donc son mari, fait bouger les lignes en France, que ce soit auprès de l'opinion publique, mais aussi des autorités. Voyant que la situation est de plus en plus précaire dans les camps turcs, la Fondation France Liberté, avec l'accord de la diplomatie française et turque, rapatrie en avion près de 350 Kurdes d'Irak, réfugiés dans les camps turcs. Ils sont regroupés dans un camp militaire du Puy-de-Dôme, à Bourg-Lastic. Nous sommes en août 1989. S'ensuit d'autres rapatriements pour un total d'environ 1000 réfugiés kurdes, entre 1989 et 90, notamment à Albi, où une communauté kurde existe, s'implanter depuis. Alors que les crimes de guerre ne s'arrêtent pas dans le Kurdistan irakien, Daniel Mitterrand prend une nouvelle fois la parole et s'adresse aux Français pour faire une preuve de solidarité, un appel qui était entendu. Nouvel extrait.
4: Ces 12 camions rassemblés sur l'aéroport d'Orly constituent le premier convoi humanitaire organisé par la Fondation France Liberté, qui est présidée par Madame Daniel Mitterrand. À leur bord, des denrées de première nécessité, notamment de la nourriture, des tentes et des couvertures dont les réfugiés kurdes ont actuellement un besoin urgent.
5: Aujourd'hui, on est devant un fait accompli et il faut agir. Et c'est ce que l'ensemble des gouvernements dans leur domaine et de la solidarité populaire, si je puis dire, et de peuple à peuple s'exprime. C'est vrai que nous nous organisons, nous avons établi un plan d'aide au moins pour 3 mois.
4: Destination du convoi, le sud de la Turquie. Un convoi qui sera suivi en permanence par des moyens satellites afin de préparer dans les meilleures conditions le passage des camions qui suivront. Tous les camions qui sont partis ce matin ont été mis à la disposition de la Fondation par des entreprises venues de la France entière. Quant aux chauffeurs, ils sont bénévoles et ils seront 2 par bahut afin de pouvoir rouler jour et nuit.
6: Pour moi, j'ai accepté tout de suite. Bien souvent, on ne sait pas trop quoi faire quand on voit tout ça. Et puis là, bon, c'était une occasion de s'impliquer plus personnellement, quoi.
4: Plus de 5000 km attendent ces routiers bénévoles. Et il faudra compter environ 6 jours en roulant sans arrêt pour qu'ils parviennent à destination.
1: Bien que courageuses, les visites de Daniel Mitterrand dans le Kurdistan sont toujours à très haut risque et souvent même un casse-tête pour la diplomatie française, car les visites se faisant au titre de sa fondation, France Liberté, et non pas une visite d'État officielle avec tout le protocole de sécurité. Point d'orgue de cette prise de risque, la tentative d'État qu'il a visée particulièrement, elle et Bernard Kouchner de mémoire, en juillet 1992.
7: L'actualité à l'étranger, Daniel Mitterrand et Bernard Kouchner ont failli payer très cher leur engagement humanitaire au Kurdistan irakien. Ils ont échappé, vous le savez, à un attentat à la voiture piégée qui a fait 4 morts. Tout à l'heure, Daniel Mitterrand et le ministre de la Santé français sont arrivés en Turquie où ont été tournées ces images. Valérie Fourniou.
8: Aéroport Diyarbakir, l'épouse du président français, Madame Danielle Mitterrand, est arrivée il y a quelques heures seulement en Turquie dans un hélicoptère américain des forces alliées. Accompagnée de Bernard Kouchner, rescapés tous deux d'un attentat au Kurdistan irakien perpétré lors du passage de leur cortège près de la ville de Souleymaniye. Ils se sont déclarés choqués par ce qu'ils ont vu. Aucune autre déclaration, Madame Mitterrand semble fatiguée. Seul témoignage, celui de cette journaliste allemande qui décrit l'ampleur de l'explosion. C'était vraiment horrible. La voiture piégée devait contenir au moins 100 kilos d'explosifs. Et les 4 Peshmerga qui nous servaient d'escorte ont été projetés à 120 mètres du lieu de l'explosion. Dans cet attentat, 5 personnes, dont un enfant, ont été tuées et 14 personnes blessées.
0: Voilà, et malgré cet attentat, elle va continuer à soutenir les Kurdes jusqu'au bout, n'a jamais lâché son soutien indéfectible, et ce jusqu'à la fin de ses jours. À noter que le peuple kurde l'appelle affectueusement la mère des Kurdes.
1: Elle a même une statue dans je ne sais plus quelle ville, et elle a même présidé le premier conseil du Parlement kurde.
0: C'est vrai, et Daniel Mitterrand n'hésite pas à aller aussi au-delà des problématiques autour du Kurdistan, à aller notamment défendre des positions en Afrique, dénoncer des atrocités liées à l'apartheid en Afrique du Sud, où elle rencontre des militants de l'ANC, mouvance politique dont le leader, Nelson Mandela, est alors emprisonné. Également, elle n'hésite pas à aller donner son avis sur le Maroc et le sort des habitants du pays. Hassan II qualifiera alors Madame Mitterrand d'épouse morganatique, c'est-à-dire épouse de rang inférieur à celui de son mari. Voilà, c'est très sympa.
1: J'avoue. Et même après dans les années 2000, elle allait aussi rencontrer le commandant Marcos au Mexique avec José Bové, etc. Donc elle a continué ses combats même après qu'elle ne soit plus première dame, n'est-ce pas, Osgur? Enfin, au-delà de la défense des droits des peuples, Daniel Mitterrand n'hésite pas à mettre en avant aussi les inégalités des populations face aux matières premières, notamment celle de l'eau. Elle était un peu pionnière sur ce sujet. Extrait.
9: Pourquoi vous vous lancez dans un tel combat? Vous l'avez baptisé le combat des porteurs d'eau.
10: Bien, tout simplement pour aller à l'essentiel, c'est que l'eau sans eau, pas de vie. Et que pour entamer ou penser à n'importe quelle politique possible, défendre le statut de l'eau est un préalable.
9: Oui, c'est 1,6 milliard de personnes qui n'ont pas accès à l'eau potable dans le monde.
10: Dans le monde, 2,6 milliards qui n'ont pas accès à l'assainissement. Et surtout, 35 000 personnes meurent par jour, dont 5 000 enfants. C'est inadmissible. Surtout quand l'homme peut changer les choses. Parce qu'il les a déjà changés. L'eau doit être universellement libre.
9: C'est ne pas être un objet de marchandise, un objet marchand.
10: Elle ne peut pas être appropriée par quiconque qui veut en faire un profit ou un instrument de pouvoir. Et actuellement, toute la politique autour de l'eau va dans ce sens. L'eau doit être rentable, elle doit être profitable aux entreprises qui, évidemment, se sont appropriées. Et c'est inadmissible. Donc il y a un grand mouvement aujourd'hui dans le monde d'organisations, d'associations, de mouvements de pensée, d'économistes, de philosophes, de moralistes qui se sont réunis pour défendre ce statut de l'eau et surtout proposer, faire des propositions pour une alternative dans de la gestion de l'eau et dans la politique de l'eau.
0: Et Daniel Mitterrand, cette même année-là, 2010, est hospitalisé à plusieurs reprises après une chute à Madrid, puis l'année suivante, en septembre 2011, suite à une insuffisance respiratoire. Et en novembre, elle est admise une nouvelle fois à l'hôpital, puis est plongée dans un coma artificiel, tant la santé s'est aggravée. Elle meurt quelques jours plus tard, le 22 novembre 2011, à l'âge de 87 ans. Elle est enterrée quelques jours plus tard, à Cluny, auprès de sa sœur, et non d'ailleurs auprès de François Mitterrand, qui lui est à Jarnac.
1: Voilà. Donc, c'est des... Sacré destin, celle que. Il y a plein d'autres choses qu'elle a faites qu'on aurait pu parler, mais voilà, le destin, le temps nous presse. On se quitte avec un tout petit extrait de la chanson de Rosalía del Carmiño, Memoria, qui est sortie il n'y a pas si longtemps, il y a quelques semaines.

0: Merci beaucoup d'avoir suivi cette émission d'escapade. Un peu particulière pour moi, puisque c'est vrai que je suis d'origine kurde de Turquie. Donc,
1: faire rencontrer Daniel Mitterrand.
2: La boucle est bouclée.
0: C'est ça. Rendre hommage à Mitterrand et de ses combats, ça me paraissait tout à fait normal. Merci beaucoup, Denis.
1: Merci beaucoup à vous de nous avoir écoutés. Les émissions sont toujours disponibles en balade de diffusion sur SoundCloud. Et les Rosalía et Carminho à retrouver avec Pierre Pérez dans la playlist des émissions d'Escapade.
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4: Ladies and gentlemen, as you know, we have something special down here at Birdland this evening. 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
5: 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Eh bien bonsoir mes amis, bienvenue sur Radio Temps Rodez pour cette émission consacrée à la musique d'improvisation, à la musique résiliente, à la musique qui a une histoire et dont l'histoire ne cesse de s'écrire. Bienvenue dans les mondes du jazz, bienvenue sur Borderline.

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1: Eh bien, on va commencer ce soir avec Johnny Little. Alors, Little, ça s'écrit L-Y-T-L-E. Johnny Little, il était né en 1932. C'était un batteur et un vibraphoniste. Il a été, bien sûr, compositeur. Il a enregistré avec les plus grands de son époque, de Louis Armstrong à Roy Ayers, plus récemment, en passant par le Miles Davis ou Lionel Hampton. Lionel Hampton, lui-même vibraphoniste. Donc, je suppose qu'il a eu beaucoup de plaisir de jouer avec lui. Je vous ai choisi un son remasterisé en 2023 qui est extrait de son disque qui se nomme People and Love. Ça a été enregistré en 1972 sur le label Milestone. Ils sont sept et Johnny Little, avec son vibraphone, se pose la question que vous vous posez vous-même sans cesse. Where is the love ?

Saxophoniste de jazz authentique, il aura quand même beaucoup emprunté au funk, au blues et à la musique soul. Voici Eddie Harris, nous sommes en 1965 dans son enregistrement nommé The In Sound. Écoutez ce son, la ligne complexe de la contrebasse de Ron Carter qui enjolive le phrasé qui est presque murmuré du saxophone. Et c'est Darwalton était là aussi au piano, Eddie Harris.

Yoni Mairas est, paraît-il, un amoureux inconditionnel de la musique de John Coltrane, même s'il peut sembler un peu loin, mais nous sommes 50 ans après ou 60 ans après la musique de Coltrane. On n'a, à mon avis, en tout cas, pas fini d'entendre parler de lui et de ses productions, parce que lui, il est tout à fait contemporain. Et le voici en 2025 sur son enregistrement qui se nomme Rooftops, et c'est Yoni Mairas.

de la musique de la Nouvelle-Orléans maintenant, bien caractéristique avec ce Dirty Dozen Brass Band, pas de contrebasse mais un tuba basse, c'est aussi ce qui caractérise les bandes de cuivre néo-orléanais. Le disque date de 2006 et il se nomme What's Going On, du groove bien acoustique, ça c'est les Dirty Dozen Brass Band.

0: Vince Mendoza, lui, il connaît bien les big bands parce que il dirige le Metropole Orchestre depuis 27 ans et en même temps, il dirige le WDR Big Band de Cologne, l'une des plus vieux bandes du monde. Ce travail lui a valu d'être nominé plus de 30 fois au Grammy Award et a raflé quand même 8 récompenses dans la catégorie big band, bien sûr. Ici, Vince Mendoza a enregistré ce titre Otonio avec un autre orchestre, c'est celui de la radio danoise, le DR Big Band.
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Lorsqu'on fait une émission de jazz pendant un certain temps, comme c'est mon cas, il est impossible quasiment de ne pas passer le Round Midnight de temps en temps. Ici, en 1957, pour rendre hommage à Charlie Parker, décédé 2 ans avant, Miles Davis avait fondé un groupe qui est considéré depuis comme son premier quintet historique. John Coltrane était au saxophone, Red Garland au piano, Paul Chambers, qui avait 20 ans, à la contrebasse, et Philly Joe Jones à la batterie. Avec ce groupe, Miles, vraiment, il passe de l'autre côté du miroir. Il a une chimie presque surnaturelle, une qualité extraordinaire. Around Midnight, donc vu par Miles Davis.

C'est en composant du ragtime que Jelly Roll Morton s'est fait connaître avant d'être considéré comme l'inventeur du jazz. Comme presque tous les créoles qui ont mis au monde le jazz, Jelly Roll Morton avait des origines françaises et il se nommait en réalité Ferdinand Joseph Lamotte. Le tube de ragtime Finger Breaker est rejoué ici par le pianiste Morten Gunnar Larsen, Jelly Roll Morton alias Ferdinand Joseph Lamotte.

Voilà, Jelly Roll Morton, et on raconte que ce titre qu'il avait composé était trop dur à jouer par lui parce qu'il paraît-il n'était pas excellentissime, et donc il a fait venir un jeune noir qu'il a trouvé un peu dans la rue à Nouvelle-Orléans pour décider un producteur à le sortir. On va continuer avec un guitariste de funk et de soul. C'est Boogaloo Joe Jones, dans un extrait d'un disque qui est consacré aux légendes de l'acid jazz. C'est vrai qu'il y a des racines communes, mais les amateurs d'acid jazz vont chercher un peu loin, car ce titre de Brown, qui se nomme Brown Bag, il date de 1970, Boogaloo Joe Jones.

Eh bien, nous écoutons à présent la finesse d'une des compositions du souffleur Louis Sclavis. Le titre, c'est Neige. Le saxophone, il est tenu par Géraldine Laurent. Grâce et volupté sont au rendez-vous dans ce disque de 2017 qui s'appelle Frontières. Écoutez donc la neige, elle tombe de la clarinette de Louis Sclavis.

Cocoroco, ça a été fondé en 2010 par la trompettiste qui se nomme Sheila Gray. Il regroupe une dizaine de musiciens anglais, ils sont tous inspirés par de la musique africaine, par du groove et bien sûr par du jazz. Voici leur dernier disque, il date de fin 2025 et le titre c'est Da, Dou, Da, c'est Cocoroco.

Et on continue avec du jazz actuel et un autre groupe connu sur la scène londonienne. Et puis eux, en plus, c'est marqué dessus parce qu'ils se nomment Émile Londonien. Mais les fondateurs de Émile Londonien sont néanmoins des Français Cocorico. Et se sont connus à Strasbourg, Rococorico, Émile Londonien. Le titre, c'est « And Just Keep Playing ».

Le saxophoniste Kamasi Washington est né en 1981, un jeune donc, et sa musique, elle est comme une recherche permanente. Elle est aussi d'une grande spiritualité. Il défriche toujours, et puis les ambiances produites par cette recherche donc permanente, c'est des recherches du nouveau. Elles peuvent être parfois un peu déconcertantes. Voici Fearless Movement, ça a été enregistré en 2024, Kamasi Washington.

Joe Zawinul, Wayne Shorter, Victor Bailey, Mino Sinelu et Peter Erskine, ça vous dit quelque chose? On parle de temps, on parle de bulletin météo. Bah oui, Weather Report gagné, bravo. Sauf que ça ne nous rajeunit pas, car ce titre date de 1986, et 86, c'est la date du dernier enregistrement du groupe Mythique, qui aura réuni tellement de musiciens au long de ses 15 disques depuis 1971. Man with the Copper Fingers, c'est bien sûr Weather Report.

Eh bien, bonsoir à toutes et bonsoir à tous, c'était Régis Charles. Je vous donne rendez-vous la semaine prochaine pour un nouveau Borderline, l'émission On écrit toujours jazz avec un grand J et même avec deux Z. Bonne suite à vous, bon courage et puis portez-vous bien.

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1: Aujourd'hui, dans cette édition 100% masculine, nous recevons Adèle, une super stagiaire de RTR qui va participer avec nous. Salut Adèle.
2: Salut, ça va?
1: Ça va et toi?
2: Oui, ça va très bien.
1: Je te laisse la parole pour commencer avec les chansons.
2: On commence avec la chanson Lagarde tyrannique du groupe Bauhaus. Bauhaus est un groupe de rock britannique, gothique, originaire de Northampton en Angleterre. Formé en 1979 par 4 étudiants en art, le groupe se distingue par leur chanteur Peter Murphy. La chanson « Lagarde tyrannique » parle de la créature folklorique espagnole, « Lagarde tyrannique » bien sûr, ou « Lizard Nick » en français. Ce titre est une réflexion de la maturité des artistes du groupe et une manière d'explorer des énergies plus sombres.

C'était la chanson Lagartijanique du groupe Baos. Merci à toi Adèle. On continue avec moi, Lisiane, et on va écouter la chanson Una Noche en Medellín du chanteur Chris MJ. Chris MJ, de son vrai nom Christopher Andrés Alvarez García, né le 16 septembre 2001 à La Serena, est un chanteur et compositeur chilien de reggaeton. En 2022, grâce au succès de sa chanson Una Noche en Medellín, cette chanson a atteint plus de 800 millions de vues sur YouTube et 44,3 millions d'auditeurs mensuels sur Spotify. Le titre parle principalement d'une aventure amoureuse et sensuelle d'un soir dans la ville de Medellín.

C'était Una Noche en Medellín du chanteur Chris MJ. Poursuivons avec moi Emma et on va écouter le titre Signe du chanteur Loïc Noté sorti en mai 2024. Loïc Noté est un chanteur et compositeur belge. Il est connu pour ses diverses participations à des compétitions télévisées telles que The Voice en 2014 et l'Eurovision en 2015. Son titre Signe explore les thèmes de la lutte intérieure, de l'acceptation de soi et des épreuves émotionnelles.

C'était Signe de Loïc Noté. Nous continuons avec moi et nous allons écouter le titre Seishonen Shigatsu no Yuzu du groupe japonais Kaneto Jusei. C'est un groupe expérimental japonais de Visual Kei originaire de la ville de Nagoya. Ils sont formés en 2019 mais ils ont seulement commencé à faire de la musique en 2021. Seishonen Shigatsu no Yuzu critique la société japonaise et ses problèmes récurrents.

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0: Je vais laisser Adèle redire le nom du chanteur parce que vraiment je ne vais pas y arriver, je te laisse faire Adèle.
1: C'était Seishon Eshigatsu no Yutsu de Kaneto Josei.
0: Merci beaucoup Adèle. De retour avec moi pour écouter la chanson Farfalle du chanteur San Giovanni. Giovanni Pietro Damien, connu sous le nom de San Giovanni, est né à Vicence en Italie. Il a commencé à écrire à l'âge de 16 ans et est devenu célèbre grâce à sa participation à Amici di Maria De Filippi. Amici di Maria Di Filippi est une émission de télé-réalité italienne très populaire créée et animée par Maria Di Filippi. C'est une école artistique filmée où des jeunes talents vivent ensemble et se forment dans deux disciplines principales, le chant et la danse. La chanson Farfalle parle principalement des sentiments amoureux compliqués dus à une relation intense mais instable. Le mot farfalle, qui signifie papillon en italien, représente les papillons dans le ventre que l'on ressent quand on est amoureux.

C'était Farfalle de San Giovanni. Vous êtes de nouveau avec Emma. Écoutons tout de suite le titre I Just Might du chanteur Bruno Mars, sorti en janvier 2026. Bruno Mars est un chanteur, compositeur, interprète, producteur et danseur américain. Considéré comme une icône de la pop, il est reconnu pour ses titres polyvalents, ses performances scéniques et son style rétro. Son titre I Just Might parle d'une rencontre en discothèque et d'une attirance immédiate pour une femme avec l'espoir qu'elle sache danser.

C'était I Just Might par Bruno Mars. Pour finir avec mes chansons, nous allons écouter Heat du duo Soft Cell. Soft Cell est un duo de synth-pop et de new wave originaire de Leeds au Royaume-Uni. Leur plus gros succès est la chanson Tainted Love, donc vous connaissez sûrement, mais aujourd'hui nous allons écouter une de leurs chansons un peu moins connues. Heat nous décrit tout simplement un endroit obscur non précis, probablement après une soirée, qui a une atmosphère similaire à ce qu'on peut retrouver dans les pièces du dramaturge américain Tennessee Williams.

C'était la chanson Hit du duo Solf Cells. Merci Adèle pour cette découverte musicale. Vous êtes de nouveau avec Lysiane. On va s'écouter une chanson qui provient du dernier album du rappeur PLK. Le titre se nomme Pocahontas et parle d'un homme attiré par une femme presque fasciné et veut s'enfuir avec elle.

C'était pour Garantas du rappeur PLK. Vous êtes de nouveau avec moi, Emma. Et pour finir, on écoute le titre Story of My Life des One Direction, sorti en novembre 2013. Les One Direction est un boys band de pop rock anglo-irlandais formé à Londres en 2010. Ils sont connus pour être l'un des boys bands les plus populaires avec 5 albums à succès comme Don't Up All Night en 2011 et My Night Memories en 2013. Story of My Life évoque la difficulté de courir après une fille inaccessible, laissant derrière soi des souvenirs et des cœurs brisés.

0: C'était Story of My Life des One Direction.
1: C'est déjà la fin de cette émission musicale consacrée aux musiques 100% masculines. On se retrouve très bientôt pour découvrir ou redécouvrir des artistes et leurs chansons.
2: Merci à Adèle, la super stagiaire de RTR, d'avoir participé à cette émission.
0: C'était l'émission Les Ondes d'Emma et Lisiane, à retrouver sur soundcloud.com et radiotemps.com.
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